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2: L'émission spécialisée en musique de club, bar et discothèque qui vous a fait danser se poursuit avec l'épouse du chanteur disco américain George McRae, soit Gwen McRae, et son succès intitulé Rockin' Chair, traduction chaise berçante. 75, qui a beaucoup fait danser et tourne encore. 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
1: Du de Bartman, 90, avec sa famille Simpson. Ce titre provient du long jeu The Simpsons Sing the Blues, mettant en vedette les voix des personnages des dessins animés de la série télévisée The Simpsons, qui roule depuis 1989. J'ai tourné la version promo 12 pouces Swinging the House Mix. Avant Simpson, ce fut le titre Sexual Healing 82, avec le regretté Marvin Gaye, décédé en 84 à l'âge de 44 ans seulement. Il était chanteur, auteur-compositeur et producteur de disques. Il a contribué à façonner le son du Motown durant les années 60, d'abord en tant que musicien de session interne et plus tard en tant qu'artiste solo, avec une succession de succès, des hits qui lui valèrent les surnoms de Prince of Motown et Prince of Soul. 17 albums studio et plusieurs simples sont à son compte. Un de ses albums les plus populaires fut « What's Going On », lancé en 71. Suivant. C'est un groupe de chanteurs américains de la fin des années 70 qui mélangeait les harmonies de rhythm and blues avec la musique dance disco et bien connu pour un bon nombre de collaborations avec la chanteuse Donna Summer. Ce groupe, Brooklyn Dreams, fut actif de 77 à 80 avec 4 albums studio, une compilation et 17 simples. Voici un de ceux-là qui atteint une 57e position sur le palmarès R&B, une suggestion de Mike Landry intitulée Music, Harmony and Rhythm, version 12 pouces allongée, qui tourne encore au FM 103.3, la radio allumée.

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0: it any way you want to do it avec People's Choice. J'ai tourné pour vous cet excellent titre en version 12 pouces allongée et mixé par le légendaire Tom Moulton.
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1: Suivant. C'est une plage provenant du long jeu We Are Family, en 79, avec les sœurs Sledge, Sister Sledge. La chanson fut composée et produite par Nile Rodgers et Bernard Edwards du groupe Chic. Elle est un des plus importants succès des sœurs, atteignant le numéro 1 sur le Billboard Hot Dance Club Play, ainsi que les autres chansons We Are Family et He's the Greatest Dancer. Voici donc les sœurs Sledge à leur meilleur et le titre Lost in Music, version remix par Dimitri from Paris, 79, OFM 103.3, la radio allumée.
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0: Feel It 80 avec The Jacksons. J'ai tourné pour vous une excellente version remixée par le très talentueux remixeur français Nicolas Lauzier, dit The Reflex. Ce titre provient du long jeu intitulé Triumph. Il atteint un numéro 1 sur le palmarès Dance Club Songs ainsi que sur plusieurs autres palmarès en Australie, en Europe et Grande-Bretagne. Avant The Jacksons, ce fut le titre Movin' avec le band américain Brass Constructions, du style funk disco de Brooklyn, New York. Le titre fut un numéro 1 sur le palmarès R&B du Billboard et numéro 14 sur le Hot 100. Et bien sûr, numéro 1 sur le palmarès Hot Dance Club Play. Le dernier slow dance de l'émission est une très belle mélodie interprétée par le groupe britannique Spandau Ballet. Voici le titre True 83, il tourne encore. 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

0: Voilà, c'est tout le temps qu'il me reste pour cette émission de Et ça tourne encore. Ici DJ Bob Ostiggy. Merci d'avoir été là et à la prochaine.
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1: 6h précises en ce 1er juin. Ouais, le 1 de juin, rien de moins. Content de vous retrouver, mes bons amis. Bienvenue à De Bonne Heure le matin, 10 degrés présentement. Ce qui semble être un petit dessin de soleil quelque part par là. On s'en va vers un 21 aujourd'hui. Ce sera une belle journée ensoleillée, le début d'une semaine qui me semble aussi fort ensoleillé, en tout cas du moins pour jusqu'à vendredi. On y reviendra, ça a le temps de changer, ça va réchauffer peu à peu. D'ailleurs, jour après jour après jour. Bref, voilà, pour l'instant, cependant, une petite laine peut-être, un petit polar pour aller travailler. Donc, content de vous retrouver. Une belle émission au cours de laquelle on va rejoindre nos collaborateurs habituels du lundi, Patrick Clown, Ariane Lee, Simard Côté, entre autres. Il y aura Denis Trudel qui viendra un petit peu plus tard, Henri-Paul Raymond, bien sûr, pour les nouvelles d'ici. La meilleure musique au monde, musique franco, Élie Dupuis tient en position numéro 7. Mêmes erreurs, bon début de journée.

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1: 6h03, tout recommencer, bien sûr, comme le chante si bien. Élie Dupuis, j'aime bien cette toune-là. J'aime bien la, en bon français, comment on pourrait dire la groove. J'aime bien l'espèce de comment dire, d'esprit entourant cette chanson-là. C'est comme ça qu'on pourrait dire la groove. Tout est là. Il y a une espèce de bonheur de chanter. Alors, on salue évidemment. Ça fait partie de notre top 25. Élie Dupuis, les mêmes erreurs. Position numéro 7, voilà. Ça rappelle un petit peu l'espèce de musique, c'est très élégant d'abord, mais l'espèce de musique pop des années 70, donc à une certaine époque, j'aime beaucoup ça. Donc, bravo au FM 103.3 de choisir ce genre de chansons-là pour vous les proposer, bien sûr, comme je l'ai dit en ouverture, la meilleure musique au monde, musique franco, que nous vous diffusons jour après jour après jour, avec bonheur, avec joie. C'est notre engagement, d'ailleurs, en programmation de jour, que de le faire. Avez-vous pas ça au week-end? Ça a-tu été le fun? Ça a été vraiment plaisant. Pas complètement, mais bon, la journée de samedi a été très, très bien. J'ai bien apprécié me reposer, vu de la famille aussi. C'était la fête d'une tante qui célèbre ses 88 ans, en forme, en santé. On était tous là pour célébrer l'anniversaire de ma tante Huguette, qu'on salue. Bonne fête encore, ma tante Huguette, qui fête ses 88 ans, qui est très, très active, tricote et s'implique dans beaucoup d'activités de sa résidence pour aînés. Alors, on est à la Drummondville à célébrer, puis bravo à vous si c'est votre anniversaire. Bravo à vous si vous avez autant d'années dans le compteur que ma tante Huguette, puis que vous êtes, allumé encore. C'est la grâce qu'on se souhaite, nous, à cet âge-là, évidemment, si on s'y rend, cet âge honorable, bien sûr.

Donc, j'avais affaire là, donc je m'y suis rendu, bien sûr, et ben, je suis parti de Saint-Bruno, il faisait pas beau, gros nuage noir, toi, tu arrives à la hauteur de la 30, dans le stationnement des promenades Saint-Bruno, et là, beau soleil, aucun problème, on voyait l'énorme nuage noir au-dessus de Saint-Bruno, au-dessus, évidemment, en allant plus vers l'est, au-dessus de Montréal également. C'était spectaculaire, évidemment, j'avais pas mon téléphone pour prendre des photos, les laisser à la maison. Des fois, ça m'arrive. Alors, ben, comme quoi, hein, évidemment, puis il fait froid quand même pour un 1er juin. Imaginez, on est le 1er juin aujourd'hui. Alors, ça a été un mois de mai plutôt froid, plutôt, je vous dirais, début printemps, et ça n'a pas, comme mon père disait à l'époque, déclenché. Ça ne s'est pas déclenché que cette chaleur, que ces températures, donc estivales, ça va venir un moment donné, jamais je croirais. Tout le monde disait au souper de samedi, « Oh, ça va être un été en demi-teinte, ça va être assez spécial. » Calmons-nous, c'est pas encore commencé. On le sait toujours après, de toute façon, ça va faire les boules de cristal. Vivons ce qu'on a à vivre, puis on va trouver notre petit coin quelque part pour trouver quelque chose de le fun cet été, jamais je croirais. Merci d'être des nôtres, de toute façon écouter de la bonne musique, puis ça peut faire la job à bien des égards. Donc ben merci d'être là, mes bons amis. Comme je l'ai dit en ouverture, Patrick Clown sera là. Il y aura également nos amis de l'école d'humour aussi qui vont venir nous rendre visite un petit peu plus tard. Il y aura aussi, j'essaie de parler avec Jocelyn Blanchard, là, de revenir évidemment sur cette défaite du Canadien vendredi soir. Il n'y avait plus de jus, que tu je te dis, ça s'est terminé quoi, 5-1, 6-1. Ben, il y aura d'ailleurs le bilan de la saison, la rencontre avec les dirigeants du CH. C'est à 9h ce matin. Je pense que c'est du côté de Brassard. On va en parler avec notre ami Jocelyn Blanchard, j'imagine, aujourd'hui ou demain. En tout cas, on espère bien. Mais il s'est rendu disponible pour ces journées-là. Il y aura Patrick Clown, il y aura Ariane Lissimard-Côté et notre ami Denis Trudel un petit peu plus tard à 9h30. Henri Paul, comme je l'ai dit en ouverture, viendra nous livrer les nouvelles d'ici en direct, 7h, 8h, 9h. Ben, nous, on poursuit la musique, on s'en va vers la circulation météo après une belle pause tendresse, mais auparavant, Gab Forêt, appel manqué au FM 103.3.

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4: Ben, circulation, ça s'installe à 25 en direction sud depuis l'échangeur Anjou. Là, je vous dirais près de l'heure si vous êtes à cette hauteur quand même. Sinon, ben, un petit peu plus loin, ça semble rouler quand même pas si mal, mais ça semble s'installer avant. Donc, qu'on se le dise, la place Versailles. Donc, on regarde dans l'autre direction depuis Boucherville. C'est la 20. C'est code rouge, pare-choc à pare-choc. Courbe Marie-Victorin, là aussi, ça s'installe. Je vous dirais que c'est pas instantané, mais qu'il y a peut-être un petit 5 minutes parce que ben deux voies direction Montréal, bien sûr. Dans le tunnel, pour l'instant, Jacques-Cartier-Victoria, rien à redire, Samuel de Champlain non plus. Quoique la 10, ça semble vouloir s'installer à la hauteur de l'échangeur 10-30. Ça semble ralentir là en provenance de l'autoroute des Cantons de l'Est, la 10. Là, donc, on le voit, Montégobay, ça commence à rougir de ce côté-là, direction ouest de la 10, bien sûr. Pour le reste, Jacques-Cartier, mais la 30 en direction Sorel-Tracy, comme en direction Vaudreuil-Dorion, ça va bien. D'est en ouest sur la 40, ben, petit code rouge, ça et là, ça s'installe d'est en ouest principalement, mais rien de majeur. Donc, 6h14, circulation de bonne heure le matin.
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4: 21 degrés du soleil, c'est ce qui nous attend aujourd'hui. Le jour s'est levé à 5h08, va se coucher à 20h35. 10 degrés présentement, l'indice pollen est élevé quand même, qu'on le sache. Là. Donc, on nous dit pin, sapin, épinette. On parle également de chêne, arbres et arbustes. Il y en a de plus, là. Arbres et arbustes d'hiver. Donc, on est là, les arbres à fleurs aussi, pour bien des gens. C'est problématique. Alors, ben c'est parti, la saison des allergies, mes bons amis. Moi, ce matin, surtout en fin de journée, le jour, pas si mal, mais en fin de journée, on dirait qu'avec la fatigue, je mouche, puis j'ai le nez bouché, puis il faut que j'aille me coucher, les yeux me piquent. Peut-être que c'est un signe de fatigue, mais je pense que c'est plutôt un signe d'allergie. Donc, voilà, boîte de Kleenex avec vous. Faites attention. Comme on l'a dit précédemment, ce que j'ai entendu à la pharmacie, là, c'est pas fou non plus. Bien, évidemment, il faut faire le ménage une fois de temps en temps, peut-être avec un masque, mais ce que le pharmacien disait, ben, quand vous arrivez du travail, changez vos vêtements, prenez une douche aussi. Ça peut enlever beaucoup de pollen sur vous, ça peut enlever beaucoup de poussière. Il y a cette poussière verte sur les épinettes, sur les conifères présentement. Donc, en changeant vos vêtements, ça peut faire beaucoup de bien. Ça peut enlever bien des petits soucis. Voilà, on s'en reparle de tout ça. Évidemment, on s'en va, nous, vers la revue de presse dans les prochaines minutes. Il y aura la musique de Ian Kelly. Il y aura également une petite pause tendresse dans les prochaines secondes, si on peut l'entendre, d'ailleurs.
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1: On fait le tour des grands titres. De quoi parle-t-on principalement ce matin? Ça va faire beaucoup de bruit, étrangement. Puis c'est ça qu'ils veulent, puis c'est ça qui m'énerve. Shawinigan, je me souviens d'un Québec blanc avec des fleurs de lys sur une banderole. Un rassemblement de suprémacistes blancs fait réagir au parc des vétérans samedi, donc à Shawinigan. Une vingtaine de manifestants masqués qui ont tenu cette banderole que tous condamnent. Donc, ça a duré une vingtaine de minutes, semble-t-il, à la surprise de bien des gens. Les gens s'offusquent, évidemment, à Shawinigan. Évidemment, parce qu'il y a quelque chose d'assez... Il y a quelque chose d'assez flyé. Il y a quelque chose d'une autre époque qu'on... À laquelle je trouve pas que c'est great again tant que ça, là. Je suis pas vraiment attaché à ce genre, je ne suis pas même du tout attaché à ce genre de manifestation, dans un monde de plus en plus difficile, une planète de plus en plus étouffante et polarisée, je dirais aussi. Donc il y a quelque chose de toujours troublant dans ce genre de manifestation là, décrié par la première ministre entre autres, qui trouve ça déplorable. C'est pas le Québec qu'on veut, qu'on désire. Tout le monde en fait état. En fait, j'ai pas vu personne être d'accord avec tout ça. Donc des réactions du côté de nos élus principalement. Allez lire ça, on nous en parle dans les journaux, ou allez pas lire non plus. Si vous êtes tellement maudit par ce genre d'affaires-là, bien sûr. TerraCycle aussi, ça vous dit quelque chose, c'est une entreprise, on fait affaire avec elle. Dans certains commerces, on va déposer des choses à faire recycler. Donc une entreprise multinationale ayant un centre à Montréal. Donc on pense qu'on envoie tout ça, puis que tout ça est traité de façon, c'est privé, là, que tout ça est traité de façon éthique, etc. Mais pas pantoute, à bien des égards. On fait beaucoup, beaucoup de kilométrages, là, entre autres, mais on envoie dans un grand quotidien. A découvert, en fait, c'est un journaliste d'enquête d'un grand quotidien qui s'est rendu compte que à Montréal, pour enfouissement, on envoie vraiment des choses là à 1600 km de la métropole donc à Winnebago précisément en Illinois. Découverte quand même qui a pas surpris ben du monde à des égards. On a mis des traceurs dans certaines choses, dans une espèce de contenant pour mettre de la nourriture, vous savez, quand on commande la nourriture comme en plastique. On a cousu dans des vêtements un traceur, puis ça a démontré que de nombreux allers-retours ont été effectués entre Québec et l'Illinois pendant plus de 2 ans. D'autres découvertes aussi ont été faites, comme le trajet étonnant d'une paire de gants chirurgicaux qui ont mis 2 ans pour se retrouver à Farnham, à côté de Montréal, après être allé faire un petit tour en Ontario. Alors, il y a peut-être non pas des pleurs et des grincements dedans, mais il y a peut-être des petites questions à poser. C'est quoi cette affaire-là? L'idée étant que on se départit de nos choses pour qu'elles soient recyclées, mais pas à l'autre bout du monde. Il y a toute cette responsabilité qu'on a à cet égard, donc l'empreinte carbone, entre autres. On parle également de quoi aussi dans les journaux ce matin, laissez-moi voir, là. On vient sur le Tour de l'île, évidemment, 21 000 participants. Le Tour de nuit de vendredi à samedi a dû être annulé, cependant, mais 21 000 participants hier, à Montréal. On parle aussi dans les journaux de ce matin, nombreux Airbnb illégaux, des réseaux bien organisés à Montréal. Un grand quotidien en fait état à son bureau d'enquête. On parle d'un choc météo court mais brutal hier. J'en ai fait état à l'ouverture, on en parle dans les journaux ce matin. Des parents dépassés par la grammaire rénovée également. Ça fait la une d'un journal montréalais ce matin. Comment aider son enfant en français quand on a appris la grammaire traditionnelle? Bien des gens diront, ça n'a pas tant changé, c'est juste les appellations qui sont pas tout à fait les mêmes. Mais parfois, on a besoin peut-être aussi d'un petit... Puis ça, c'est pas... Je dis rien, vous avez probablement pas juste ça à faire dans la vie, puis c'est loin de vous, les cours de français, mais peut-être juste une petite mise à jour de cette affaire-là. Il existe des tutoriels vraiment bien faits. Je dis rien sur les réseaux sociaux. je sais pas ce que je suis allé voir, puis il y a des choses vraiment intéressantes. D'ailleurs, on en parlera un petit peu plus tard de ça. Je pense que des choses qu'on peut, nous autres, comme parents, faire, aller en ligne, consulter comment on peut mieux supporter, aider nos enfants. On parle également, ce matin d'une hausse de la consommation de zine. Ça vous dit quelque chose? Donc, du zine, c'est en fait, ce sont des sachets de nicotine. Puis il y a des essences, donc on mâchouille tout ça, j'ai bien l'impression. Donc, on veut créer un nouveau mode de vie. Alors, il y a des parfums, il y a des saveurs avec tout ça. Ça a l'air que les jeunes se jettent là-dessus comme la misère sur le pauvre monde. Alors, on nous en parle aussi ce matin dans nos journaux, sur nos principales plateformes pour s'informer. On apprend aussi que Jupiter a rendez-vous avec Vénus au cours des prochains jours. On a la lune bleue présentement, une belle lune, plus petite, mais je l'ai trouvée fort spectaculaire en fin de nuit à l'arrivée ici. La beauté qu'on a, le bonheur qu'on a actuellement. C'est qu'on voit vraiment le jour se lever de plus en plus. Évidemment, il se lève à 5h08, donc en route souvent pour venir au travail, on voit tout ça se transformer et on voit la lune, elle est magnifique. Donc, on dit la lune bleue parce que c'est la deuxième lune de ce mois-ci. Donc, voilà, il y a des phénomènes présentement qui s'opèrent. On nous parle aussi de pollution de camions. Québec enquête sur des garages avec 4 ans de retard. Le gouvernement a été informé de la fraude depuis 2022, mais il a attendu un reportage d'enquête sur les ondes de la Société d'État pour en parler avec Michael Kingsbury. En fait, Michael Kingsbury devient ambassadeur de la Fondation de l'Hôpital de Montréal pour les enfants. J'ai toujours voulu m'impliquer, dit-il, d'une manière ou d'une autre, dans une cause qui me tenait à cœur. On parle aussi du début des finales de la Coupe Stanley, le Canadien qui a perdu donc en 5 matchs contre les puissants Hurricanes de la Caroline, qui est pas bien compliqué, qui les a étranglés, rien de moins, la fatigue s'est fait ressentir. Alors, ça commence demain contre Vegas. Ça commence demain à Raleigh, en Caroline. Ma prédiction, j'y pense, j'y songe. Roulement de tambour d'ici là. Championnat mondial de hockey. Hier, j'ai regardé ça. J'étais en joie le vert. Le Canada a battu 3-2 en prolongation. Ils ont perdu 2-0 une bonne partie du match, en fait, de la troisième période. Puis, ça a été difficile de remonter. On est allé en supplémentaire. Et puis, les surprenants Norvégiens, on ravit la médaille de bronze, 3e championnat consécutif sans médaille pour l'unifolié. Pourtant, il y avait Crosby, pourtant, il y avait aussi Celebrini, il y avait du bien beau monde là, mais ça n'a pas marché. Finale, la Finlande a battu la Suisse 1-0 en prolongation. On parle de quoi également dans nos journaux ce matin? Coupe Memorial aussi, les Rangers de Kitchener, qui représentaient l'Ontario, l'emportent 6-2 contre les Silver Tips d'Everett, ça c'est dans l'État de Washington. Ça se déroule à Kelowna, en Colombie-Britannique. Les Saguenayens de Chicoutimi, qui représentaient la Ligue de hockey junior majeure du Québec, ont été éliminés samedi par Everett. Voilà ce qui conclut notre première revue de presse. Un peu de musique dans les prochaines minutes, puis on fait un petit tour d'horizon également des principales manchettes. On vous le rappelle, 7h, 8h et 9h, on aura droit... Paul Raymond, bien sûr, on aura droit dans les prochaines minutes à notre coup de cœur franco. Tiens donc, Olivier Couture, Maëja, ça s'appelle On peut-tu se taire? Marco Emma, par la suite, il y aura aussi la musique de Van Tips. 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
1: 6h37, on fait un petit tour d'horizon des principales manchettes, ce dont on va causer tout l'avant-midi avec notre ami Henri-Paul Raymond. On le rappelle, 7h, 8h, 9h, les nouvelles en direct. La police arrête un jeune chauffeur du côté de Brossard. Le PLQ annonce sa candidature dans Montarville. Le pôle agglo de Longueuil en faveur de recommandations de l'UMQ. La SDC Espace Saint-Charles publie son étude de marché. Des faits inquiétants chez les adolescents de la Montérégie et les Ducs de Longueuil balaient le Rocket South Shore en double programme ou en programme double. Henri-Paul, je pense que c'est ça qu'il faut dire, en programme double. La musique de Van Tibbs, I Lied, version française, bien que le titre soit en anglais. Puis on s'en va, nous, vers dans les prochaines minutes, vers la météo Circulation. 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
1: Circulation, la 25 en direction sud. On est à la hauteur de Beaubien, je vous dirais, la cinquantaine de minutes si vous vous dirigez vers la rive sud pour prendre, en fait, par le biais du tunnel La Fontaine, dans l'autre direction depuis, donc, Boucherville, la 20. Ça commence à ralentir à Mortagne, qu'on se le dise, là. Donc, je vous dirais, comme il y a deux voies dans le tunnel, je vous dirais qu'on est, au-delà de la demi-heure, là, déjà à cette hauteur-là. Donc, bouchon, courbe Marie-Victorin, entre autres, en provenance aussi de la 132, les deux directions, depuis Boucherville, direction ouest, et depuis Longueuil, direction est. On est à la hauteur d'ailleurs de Jean-Paul Vincent. On regarde le pont Jacques-Cartier. Tiens donc, mi-parcours, ça commence à ralentir, là. Petit bouchon, d'ailleurs, pour aller vers Montréal. Il semble pas y avoir d'incident, cependant, là. Je regarde sur les petits graphiques. Il y a rien du côté de Victoria. Ça va bien, alors que ça semble vouloir s'installer à proximité du pont Samuel de Champlain. On est, laissez-moi voir, on est vraiment à l'échangeur 10-30. On roule un petit peu quand même, pas si mal, mais ça reprend de plus belle, je vous dirais, à Chevrier, là, vraiment boulevard Taschereau, sur la 10, toujours pour aller vers le pont, là. On est vraiment ralenti. Après la traversée qui se déroule quand même assez bien, Turcot semble vouloir s'installer, de même que Descaries. On est à la hauteur de Jean Talon où ça commence à vasouiller quelque peu d'est en ouest sur la 40. Ça roule quand même assez bien, comme à l'habitude, dès la Cordère, Code Rouge. De ce côté, il y a petit bouchon peut-être à la hauteur de Papineau. Il semblerait qu'il y a un incident pour aller vers le centre-ville sur la 15. Là. Depuis, je vous en parle parce que ça semble quand même assez long comme arrêt. On est à la hauteur de Sauvé. Si vous dirigez vers le centre-ville ou vers la rive sud en partant de Laval, ça pourrait être un petit irritant. Voilà, soyez prudents. 6h43, le soleil est de plus en plus présent en ce 1er juin 2026. Circulation. Oui, 1er juin. 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
1: Oui, monsieur, dame, le 1 de juin, rien de moins. 10 degrés présentement, ça en va vers du 21 avec du soleil bien assumé en cours de route. Ça va réchauffer demain. On nous parle de 23, à peu près les mêmes conditions. 27 pour mercredi, du beau soleil. 26 pour jeudi, vendredi. Du soleil, des nuages, peut-être un petit peu de pluie en fin de journée. Donc, on s'en va vers une jolie semaine. On va en parler tout au cours des prochains jours. 5h08, le jour s'est pointé. On va se coucher à 20h35.
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1: 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Olivier Couture, reprendre mon souffle, position numéro 5. Quand j'ai décidé

6h52, il me semble que le 53, tiens, ça venait de changer. Il semble que le soleil là, est en train de s'installer encore plus sérieusement. C'est encore plus beau qu'il y a deux secondes. J'allais vous parler du soleil, puis là, ben ma foi, ça éclaire de partout. Alléluia. C'est-tu le fun? Puis ça va être une belle journée, puis ça va être une belle semaine en plus. On s'en va vers les nouvelles, Henri-Paul Raymond, dans les prochaines minutes. Tiens donc, j'y suis pour rien. Comme c'est bien fait, Mike Lee, magnifique. 16 positions, ouais, 16e position du FM 103.3. Magnifique. Ça ne s'invente pas, rien de moins.

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4: 7h précise à de bonne heure le matin. Ben oui, une petite commandite. On salue nos amis de Tanguay, bien sûr. On salue aussi notre ami Henri-Paul Raymond. Bonjour Henri-Paul, depuis la capsule des nouvelles.
7: Salut, je suis content d'apprendre que tu es commandité.
4: Oui, ça s'en vient, ma petite affaire. C'est la carrière mondiale, rien de moins. Henri-Paul.
7: Rien de moins.
4: Oui, rien de moins. Ben, tu en fais partie de toute cette consécration-là. C'est sûr que si je gagne un Oscar, je t'amène avec moi, là. Aller le chercher. Henri-Paul, as-tu passé un beau week-end d'abord?
7: Très, très beau week-end. Formidable.
4: As-tu eu de la grêle chez vous?
7: Ben, pas tout à fait, mais j'ai des amis qui en ont vu tomber et c'était épouvantable.
4: Oui, as-tu vu Christian Aymon, qui avec qui on a travaillé à Saint-Jean-Baptiste, à l'école, qui habite maintenant dans le coin de Farnham, Cowansville, si je ne m'abuse. Il a mis ça sur les réseaux sociaux, ça tombait comme des balles de golf. Là.
7: Oui, des amis également à Mont-Saint-Hilaire en ont eu une belle chute de grêlons.
4: Ça a été très, très rapide, cependant, c'était hier après-midi, la Montérégie, donc qui reçoit de la grêle.
7: Ben, je voulais dire rapidement, parce que tu l'as mentionné, ce violent cocktail météo qui a frappé brutalement la Montérégie dimanche, des cellules orageuses ont déversé un véritable tapis de grêle sur plusieurs secteurs de la rive sud de Montréal. Les météorologues, semble-t-il, rapportaient des grêlons dépassant 2 cm de diamètre. Ça a transformé le paysage en quelques minutes seulement. C'est devenu blanc à des endroits. Bien que les rafales aient été causées des dommages importants à Montréal, a-t-on vu les images aussi? La Montérégie a subi la plus forte de ces précipitations. Ça a menacé même la sécurité à quelques endroits, les infrastructures régionales. Mais tu as vu ces gros arbres qui sont tombés dans certaines rues de Montréal également?
4: Tout à fait, oui. Ça fait la une d'un quotidien montréalais ce matin,
7: ouais,
4: d'ailleurs.
7: Exactement.
4: La police arrête un jeune chauffeur maintenant du côté de Brossard, Henri-Paul.
7: Effectivement, un jeune de 16 ans a été arrêté dimanche à Brossard à la suite d'une courte poursuite policière. L'adolescent avait été d'abord repéré au volant d'une Lexus volée dans la MRC de Bellechasse plus tôt dans la journée. Les événements se sont déroulés vers 15h30 environ. C'est d'ailleurs un citoyen vigilant qui a alerté le 911 pour aviser la police de l'agglomération de Longueuil et permettre ainsi au SPAL de localiser le véhicule dans un secteur résidentiel. Cependant, le suspect seul à bord a tenté de fuir en apercevant les voitures de police. Une poursuite s'est engagée avant que le jeune conducteur perde le contrôle dans la bretelle du boulevard Matt. C'était en direction de l'autoroute 30. Les policiers ont procédé rapidement à son arrestation. Le jeune est originaire de la région de Bellechasse. Il fait face maintenant à des accusations de fuite et de recel. Peut-être d'autres chefs pourraient s'ajouter. Heureusement, Personne n'a été blessé.
8: On parle maintenant du PLQ qui annonce sa candidature dans Montarville.
7: C'était dimanche également que le Parti libéral du Québec a présenté son candidat Mathieu Lavoie dans le comté de Montarville en vue des élections d'octobre. L'annonce a eu lieu à Boucherville, c'était plus précisément au Toltec Brasseur Artisan, donc dimanche. Mathieu Lavoie, c'est un ancien professeur de l'UQAM et directeur d'un studio de création à Montréal. Il a cofondé Vibe Avenue en 2013. C'est un studio d'innovation audio qu'il a dirigé pendant près de 10 ans. Le candidat mise sur l'innovation technologique pour moderniser les services publics par le numérique et stimuler la compétitivité des PME québécoises. Et son parcours d'entrepreneur, tout comme pédagogue, devrait lui permettre, dit le PLQ, de traduire ses enjeux complexes en politique concrète. La circonscription de Montarville est actuellement, je te le rappelle, mais tu le sais, représentée par la députée caquiste Nathalie Roy, élue en 2012 pour la première fois, puis à près de 46%, je le rappelle, en 2022.
8: Elle va se présenter de nouveau, Nathalie Roy.
7: Ben, j'ai pas tellement d'informations on n'a pas d'infos.
8: Bon, alors souvent ils annoncent ou elles annoncent quand elles quittent. Donc,
7: présumons que 50% oui, 50% non.
8: Ouais, voilà. Donc on va fouiller là-dessus. Tiens donc. Paul Aglo maintenant, Ripoll de Longueuil en faveur des recommandations, ou dis-je bien, de l'UMQ.
7: Oui, d'ailleurs, le pôle appuie ces recommandations récemment émises par l'Union, affirmant que le rapport, je le cite, « un modèle arrivé à ses limites », confirme la pression financière qui étouffe les municipalités. L'organisme se disait ouvertement allié aux positions émises antérieurement, tu te rappelles, par la mairesse de Longueuil, Catherine Fournier, et soutient que les villes doivent obtenir un financement plus stable pour répondre à certains enjeux. Et ces derniers sont relatifs aux besoins en logement, notamment pour les infrastructures qui sont vieillissantes, pour la mobilité durable et aussi l'adaptation climatique. Le pôle Adlo réclame de plus la création d'un fonds dédié à l'entretien des infrastructures, un transfert financier stable qui pourrait regrouper des programmes actuels, et il veut aussi une simplification des normes imposées aux municipalités. Il souhaite, le pôle, que les entreprises d'économie sociale soient également intégrées aux solutions. Son directeur général, David Miljour, indique que ces entreprises offrent des modèles axés sur les besoins collectifs à des coûts prévisibles.
8: Voilà. D'ailleurs, écoutez nos chroniques. Hein, donc, puisque tu en parles avec David Miljour, directeur du Pôle Aglo, demain matin, okay. 7h30. Sans doute qu'on va parler de ça, entre autres. Les Ducs de Longueuil, en terminant, on parle de sports, on parle de baseball, qui balaient le Rocket South Shore en programme double.
7: Ouais, c'était samedi, bon, au Parc Paul Pratt à Longueuil, donc les

0: Oui, sans faute.
1: On parle vraiment 7h30, on va parler 7h35. En fait, on va parler avec Ariane Nissimard-Côté, bien sûr, comme chaque lundi. On va parler de quoi? Elle vient tout juste de m'envoyer son contenu, d'ailleurs, et puis il y a bien du stock, là. Laisse-moi voir. On va parler ce matin avec notre amie Ariane Lee. Une petite histoire. On va parler de contemplation.
0: Ah.
1: Es-tu contemplatif, toi?
0: Oui, un peu.
1: Moi, je le suis très.
0: Ouais.
1: J'ai l'air de rien comme ça, mais je suis contemplatif, moi. Je peux rester de longues minutes devant des paysages, devant des choses. Je suis contemplatif.
0: Ah, je tiens
1: ça de mon père.
0: J'en parlais avec ma blonde hier. Je suis contemplatif dans un musée. Là où tu peux prendre une heure et demie de visite, ça va nous prendre 4 heures pour visiter.
1: Je lirai peut-être. Genre à lire les trucs à côté, mais je suis du genre à prendre un pas de recul. S'il y a une chaise, je regarde, je m'assois, je regarde, je m'imprègne de l'œuvre. J'aime ça faire ça.
0: C'est vrai.
1: T'as bien raison. Donc, on va en parler avec Ariane Lee dans les prochaines minutes. Léa Jarry, Justin Roy, Gabriel Fredette dans les prochaines minutes. Circulation météo, revue de presse, vous connaissez tout le tralala, toute la shebang, comme dirait l'autre.

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1: 25 en direction sud. On est à la hauteur de Beaubien. Ça ralentit donc près de la cinquantaine de minutes. Il y aurait incident, je vous dirais, on est à la hauteur. On est après Sherbrooke, là, donc à proximité de Souligny. On le voit, ça ralentit quelque peu. Dans l'autre direction aussi, ça s'installe depuis la rive sud, la 20, on rappelle deux voies pour aller vers Montréal. C'est à partir de Mortagne, c'est là que ça commence à ralentir. 132 depuis Jean-Paul Vincent également, direction tunnel, c'est moins simple. Depuis Boucherville également, ça ralentit à la hauteur de la courbe, je vous dirais, pas loin de la quinzaine de minutes si vous êtes à cette hauteur pour traverser par la suite. On regarde Pont-Jacques-Cartier, là aussi ça s'installe dans les deux directions en plus. Je vois poindre un petit quelque chose en provenance, notamment de la 116, là. En provenance, je vous dirais, un petit peu après Lafayette, ça commence à ralentir de façon significative. On regarde maintenant Pont-Victoria, mi-parcours, c'est ralenti un petit peu. Cela dit, Saint-Lambert, après l'avenue Victoria, Wilfrid Laurier, peu de choses à dire. On parle de la 10 maintenant. Des Chevriers, ça ralentit à la hauteur de Tachereau, moins simple. Je regarde aussi des carrés direction nord. Il y aurait un petit quelque chose à la hauteur, en direction nord, toujours à la hauteur de Jean Talon. D'est en ouest sur la 40, ben les pointes habituelles, la Cordère, et puis plus loin, je vous dirais, Papineau, 7h14. Soyez prudents néanmoins. Circulation de bonne heure. Le matin, le petit irritant qui avait l'accident, là, j'en parle, qui avait en ouverture d'émission, est toujours présent. Là, on est à la hauteur de, je le dis comme ça, du chemin de la Côte-Vertu. Il y a des problèmes à sa suite, on le voit. Là, donc, ça va très, très loin du côté de Laval si vous amenez par la 15, là. Pas simple du tout ce matin si vous amenez vers Montréal ou ultérieurement vers la rive sud, la 15, là, on ne la recommande pas. Voilà, 7h15, circulation. 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Météo 10 degrés présentement. Le jour s'est levé à 5h08, va se coucher à 20h35. 21 degrés, du beau soleil aujourd'hui. Il y en aura demain, après-demain, après-après-après-demain, après-après-après-demain, jusqu'à vendredi, en fin de compte. Même samedi, je vous dirais. Donc, 23 demain, 27 pour mercredi, et soleil mur à mur, là. 26 pour jeudi, 25 pour vendredi. Peut-être un peu de pluie en fin de journée, puis samedi, un petit peu de pluie en début de journée, mais si la tendance se maintient, là aussi. Donc, ça va être vraiment de belles journées pour amorcer en beauté le mois de juin.
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1: Revue de presse, on fait le tour des grands titres. Vous avez vu ces images choquantes, là, Shawinigan, je me souviens d'un Québec blanc, un rassemblement, oui, de suprémacistes blancs fait réagir au Parc des Vétérans. C'est arrivé samedi après-midi autour de 15h30. Une dizaine de manifestants masqués, bien sûr, sont courageux comme tout, ont tenu leur banderole. Donc, évidemment, tout ce qu'on donne, c'est pas le Québec qu'on connaît, qu'on veut, qu'on désire, dit la première ministre, entre autres, Mme Fréchette. Tout le monde a réagi de façon quand même assez rapide. Donc, ce geste-là, pas revendiqué comme tel, fleur de lys, sur la pancarte, sur la banderole. En plus, il y a quelque chose d'assez étonnant et choquant dans tout ça. Tous les journaux en font état ce matin, c'est ça qu'ils voulaient, fait qu'on en parle, que si tu veux je te dise. TerraCycle, une entreprise multinationale ayant un centre à Montréal, envoie pour enfouissement à 1600 km de la métropole, donc du côté de l'Illinois, Winnebago plus précisément, envoie donc des déchets qu'on envoie, non pas des déchets, mais des choses qu'on envoie au recyclage. Donc, ils envoient, eux, pour enfouissement très, très loin de la maison. C'est pas très éthique. Donc, beaucoup d'allers-retours pendant des années. C'est ce qu'a découvert un journaliste d'enquête d'un grand quotidien montréalais. Donc, à l'aide de traceurs, l'enquête a pu démontrer clairement que des allers-retours nombreux ont été effectués entre le Québec et l'Illinois pendant plus de 2 ans. D'autres découvertes également, comme le trajet étonnant d'une paire de gants chirurgicaux qui ont mis 2 ans pour se retrouver à Farnham, à côté de Montréal, après être allé faire un petit transit du côté de l'Ontario. Alors, ça fait beaucoup réagir. C'est une firme privée qui fait des cabinets de dentistes, des cabinets de médecins, des endroits, des magasins, entre autres, qui font donc appel au service de cette multinationale TerraCycle. Donc, on va porter nos choses là. Puis, encore hier, je suis allé porter des piles dans un bac. Donc, et je présume que c'était du côté de bureau en gros. Je pense que c'est TerraCycle. Il me semble avoir vu le petit sigle dessus. Donc, je sais pas trop où ça va se ramasser au final. Bref, allez lire ça. On nous dit que tout ça se fait manuellement. Tout le tri se fait manuellement et s'il y avait eu des traceurs, on les aurait vus. Ça, c'est du côté de Winnebago quand on les a confrontés, les gens de TerraCycle. Mais pourtant, toutes les photos sont prises et les traceurs, pendant plusieurs mois, on fait en sorte, plusieurs jours, en tout cas, on fait en sorte qu'on a été en mesure de savoir exactement où étaient situés, où on envoyait pour enfouissement les choses en question. On nous parle également du tour de l'île de Montréal, 21 000 participants et participantes vendredi soir. Le tour de nuit a été annulé. De quoi parle-t-on également dans les journaux de ce matin? On parle aussi de parents dépassés par la grammaire rénovée. Comment aider son enfant en français quand on a appris la grammaire traditionnelle? Ça se fait. Hein? Je le dis, il y a des choses, on peut consulter, là, il y a des choses en ligne. On peut en savoir davantage sur les nouvelles appellations. Ça n'a pas trop changé. C'est les appellations qui ne sont plus les mêmes. En allant faire un petit tour là, du côté de YouTube, entre autres, il y a moyen d'avoir des tutoriels à cet égard. On parle aussi dans les différents journaux de ce matin de Michael Kingsbury qui devient ambassadeur pour la Fondation de l'Hôpital de Montréal pour enfants. Grand champion, Michael Kingsbury. Hausse de la consommation de sachets de nicotine, marketing agressif pour les jeunes. On parle de l'OMS qui dénonce les mesures agressives de marketing des fabricants de sachets de nicotine. Donc, qu'on mange tout simplement. Là, il y a des parfums avec tout ça. Ça s'appelle, on va y faire de l'annonce, ça s'appelle des zines, entre autres. Des petits sachets, entre autres. Il y a des arômes sucrés là-dedans, fruités ou mentholés, puis on mâchouille ça. Puis que si tu veux, c'est épouvantable. Zonic est le seul fabricant de sachets de nicotine autorisé au Canada. Les produits sont vendus directement au comptoir en pharmacie. Ça me rappelle les chics, là, tu sais, où on les gérant de baseball à une certaine époque qui chiquait du tabac puis qui recrachait ça. Je m'excuse si vous déjeunez, mais qui finissait tous par attraper, pas tous, mais souvent, un cancer ou quelque chose du genre au niveau de la bouche. Donc, faut faire très attention. Puis, il commence de plus en plus jeune à mâchouiller l'affaire. C'est le bilan également. Vous le savez, le Canadien a perdu vendredi soir Donc, de façon claire, nette et précise, contre la Caroline, il était fatigué. Il avait ça dans les jambes. Il avait plus ça dans les jambes, pour ainsi dire. Alors, ben, bilan dans une heure et demie du côté de Brossard, si je ne m'abuse. Le Canadien, donc, va prendre la parole, Kent Hughes, et ce sera joyeux, vraisemblablement, puisqu'on est allé quand même en demi-finale de la Coupe Stanley. Donc, bilan dès 9h, on en saura davantage. La Caroline va recevoir demain Vegas. Ça commence demain. Donc, ça, du côté de Raleigh, la Caroline-Vegas. C'est une finale inattendue. C'est pas tout à fait le monde qu'on voyait jouer en finale de la Coupe Stanley. Là. Donc, ben voilà, on salue le travail de ces deux équipes-là, évidemment, qui ont surpris, tout simplement, pour aller vers la finale. On a remarqué que Caroline sont quand même assez forts aussi. Donc, ça fait 4 ans quand même qu'ils vont en demi-finale. Puis là, ben c'était leur année, si tu veux. Donc, on verra bien ce qui va nous être annoncé aujourd'hui, tout simplement. Ce qui va nous être annoncé, ce sera vraisemblablement qu'on va aller chercher du muscle, du poids, des agents libres, un centre peut-être pour le deuxième trio. Je sais pas trop qu'est-ce qu'on va donner pour ça. Demain, on va en parler. Demain, 9h30, demain mardi, là, avec notre ami Jocelyn Blanchard, notre insider hockey. Puis j'essaie d'avoir d'autres collaborateurs. Donc, tout ça va se confirmer dans les prochaines heures. J'en suis convaincu. De quoi parle-t-on également? Championnat mondial de hockey. Le Canada échappe même le bronze. Donc, c'est la Norvège qui a surpris, qui a battu le Canada, qui, pour un troisième championnat consécutif, championnat mondial, là, revient bredouille. Donc, rien pantoute. C'est la Finlande qui a gagné la médaille d'or. Victoire de 1-0 en supplémentaire contre la Suisse, la surprenante Suisse. Coupe Memorial, les Rangers de Kitchener qui gagnent la Coupe. Cette année, les Saguenayens ont été éliminés en fin de semaine par l'autre équipe là, qui est allée en finale, les Silver Tips d'Everett. Ça s'est terminé 6-2. Il n'y avait aucune compétition possible. Ça et bien d'autres choses encore. 7h28, allez faire un petit tour dans les journaux dans les prochaines minutes. On parle de contemplation avec notre amie Ariane Nissima. Côté. Tiens donc, il y aura auparavant un succès souvenir. Matt Laurent, voleur de bijoux. 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
1: Pour le meilleur et pour la terre, bien sûr. Donc, j'ai pas ça sous les yeux. Donne-moi deux secondes, Ariane Lee. Je faisais des niaiseries pendant la chanson.
2: Mais oui, tu dansais. Mais
1: je dansais, rien de moins. Puis là, ben, je suis plus capable de trouver. C'est votre chronique, évidemment, pour le meilleur et pour la terre.
2: Où on explore comment renouveler son engagement face à soi, aux autres et à la planète de façon plus durable.
1: C'est tout ça par cœur, toi.
2: Ben, là, écoute,
1: c'est de quoi tu parles, bien sûr.
2: Ça fait 2 ans et demi qu'on l'a fait, quand même.
1: Je sais bien, mais pourquoi je le sais pas par cœur? Je le sais pas. Ariane Lee, Simard Côté, d'abord et avant tout. Aujourd'hui, on va parler de contemplation.
2: Ben oui, de contemplation, j'avais envie de ça. Après le week-end, en fait la fin de semaine qu'on a eue, d'ailleurs on se disait qu'on avait plus un peu envie de dormir hier, je sais pas pour les gens.
1: Oui, ben ça donnait à ça aujourd'hui.
2: Ça donnait à ça, il y avait presque personne sur les routes aussi ce matin en se levant, on dirait que tout le monde est resté couché, tout le monde fait du télétravail.
1: Ça s'installe par contre, là, je dois dire, je vous le vois, là, ça s'installe un petit peu.
2: Ah oui, ça s'installe tranquillement pas vite,
1: les gens. On arrête de contempler, on part.
2: Oui, on est parti un petit peu en retard, là, tout le monde est en même temps.
1: La contemplation, moi je suis très contemplatif, je tiens ça de mon père.
2: C'est vrai?
1: Oui, je peux rester des heures à regarder avec le sourire, je suis content.
2: Simplement avec, est-ce que tu as la tête pleine ou la tête vide quand tu contemples?
1: Un petit peu des deux. Je te dirais, des fois, je pense à plein d'affaires, puis ça m'aide à regarder, puis ça libère. Un peu comme mon père, d'ailleurs, ma blonde, ça l'a fait rire. J'ai les deux mains dans le dos.
2: Ah oui, c'est vrai?
1: Oui, debout, je regarde dehors, je regarde les arbres, je regarde...
2: Hey, moi, j'ai fait ça pratiquement toute la journée hier. Puis, ouais, puis ce matin, on dirait que j'avais envie de quelque chose d'un petit peu nouveau pour ma forme. Ben, en fait, je l'ai fait quelques fois, mais j'avais envie de nous partager un moment de contemplation, ceux qui sont sur la route en ce moment. J'avais envie de raconter un moment où j'étais à Capaterras quand j'avais 22 ans.
1: Okay.
2: Puis j'avais envie de raconter un de mes moments préférés au monde où, en fait, je me réveillais à 4h30 du matin. Donc, moi, je m'endormais des fois vers 8h le soir, puis j'étais debout en même temps que les pêcheurs et les pélicans, à 4h30. Donc, j'avais envie de relater un petit peu ce moment-là du réveil où j'allais méditer sur le bateau. Ça y arrivait, parfois, il y avait des magnifiques matins de soleil, puis parfois, il y avait des matins un peu pluvieux, avec une petite pluie.
1: Capaterras, c'est le bord de la mer.
2: Capaterras, en Caroline du Nord. Oui, j'allais là tous les étés pendant un mois. Puis, dans les derniers étés où j'étais là, ben, en fait, j'allais jouer de la musique avec un conjoint, ceux qui connaissent un peu mon histoire, mais... À la toute fin, j'habitais sur le voilier avec lui, donc 8 heures. Pendant 8 mois, on passait la journée là à travailler. Donc, j'avais envie de nous ramener là où il est 4h30 du matin, où est-ce qu'on entend les pélicans au loin, où est-ce que le soleil puis l'aube commencent à se poindre juste au bout de la nuit, où est-ce que j'entends dans le bateau le clapotis des vagues douces, ou là où la crique, ou là où mon bateau est amarré dans la crique. Il y a mon chum à côté qui dort encore. Ça sent le bateau, ça sent humide. Puis je me faufile doucement à l'extérieur du bateau. J'essaie de pas trop le réveiller, ni de réveiller le gros chien noir qui nous accompagne. Tranquillement, j'ouvre le hatch. Puis il y a une douce lueur jaune-orangée au loin, derrière les maisons sur pilotis. En même temps, il y a une légère bruine, c'est très humide. Puis je sens l'odeur de l'air salin, de l'algue de la marina au loin. Nous autres, on est un petit peu en retrait de la marina, mais on sent ça. Puis je m'installe, je me glisse doucement le bateau ondule un peu au mouvement des vagues, puis je m'installe à la base du mât, je m'assois en indien, puis je commence à méditer. En même temps, il y a plein de choses qui se passent dans ma tête, mais tout se vide. Puis je demande simplement à la vie de me guider. Je pose des questions. J'avais appris ça quelque part, que la vie a horreur du vide. Donc, quand tu poses une question, ça crée comme un espace. Puis parfois, la vie me répond par une image, par un mot. Je dis, qu'est-ce que je vois pas? J'attends. Ça me répond. Les tortues marines, les poissons. Ça me répond tout à coup, tout l'univers sous-marin qui se passe sous les vagues, que je connais pas du tout parce que moi, je fais pas de plongée sous-marine, mais j'ai envie d'aller découvrir. Ça me parle de ma relation avec ma mère, de ma relation aux enfants, à ma famille. On dirait que la vie me répond des choses, des images. Puis en même temps, c'est tellement doux. Je me sens en pleine connexion. On dirait que je pourrais pas être plus heureuse. J'ouvre les yeux parce que je vois les pêcheurs partir au loin dans leur petit bateau. Les pélicans me regardent avec un regard qui a l'air un peu ancestral, un peu vieux. Ils ont un regard à la fois doux, mais très, très sérieux. J'ai toujours trouvé que les pélicans étaient très sérieux.
1: Quelque chose de préhistorique, le pélican.
2: Oui, quand ils regardent au loin.
1: Là, ils ronds aussi.
2: Puis je me dis que je me sens à la fois tellement confortable, tellement en sécurité. Puis il y a tellement d'éléments nouveaux qui comblent mon cœur, mais en même temps, j'ai l'impression de connaître cet endroit-là depuis des lustres, un endroit où je vais depuis que je suis toute jeune. Puis en même temps, c'est pareil et ça change à chaque fois, chaque jour est nouveau. Donc, j'ai 22 ans, j'habite sur un voilier, j'ai pas grand-chose, j'ai un sac à dos, une paire de gougounes, un bikini, une paire de shorts, un zip-up, quelques vêtements, un t-shirt. J'ai ma camisole, une mandoline, une brosse à dents, à l'époque un Palm Zire 72, qui est comme l'ancêtre des tréos puis l'ancêtre des téléphones intelligents. J'enregistre ma musique là-dessus, je fais toutes sortes d'enregistrements. Je vis pratiquement juste avec ça. Puis je me dis à ce moment-là que j'ai pas besoin de grand-chose de plus, puis c'est tellement beau comme sensation. Et je me dis, à partir de ce moment-là, tout ce que je vais avoir de plus que ça, c'est de l'extra. Je me sens chanceuse parce que j'ai un chum qui m'aime, avec qui je me sens profondément connectée. Il y a une communauté bienveillante autour de moi que je salue à tous les jours, qui me répondent avec un sourire qui remplit mon cœur. J'ai une pratique spirituelle toute simple. J'ai une connexion avec la nature où je sens le plus grand que moi. Je fais des activités physiques, on fait du surf en après-midi, puis je construis des maisons vertes pendant la journée. Je travaille en construction. C'est drôle. Je sable les rampes d'escalier, je fais le clabard à l'extérieur, j'installe toute la structure de la maison. Puis mon père, j'ai la chance d'avoir un père qui m'a appris comment construire les choses. Puis même après, dans ma vie, j'ai strippé 3 maisons à grandeur. C'est quelque chose que j'adore faire, travailler de mes mains. Puis à ce moment-là, avec l'odeur de l'herbe le matin, les outils, le bois neuf qu'on scie le matin, ça sent tellement bon, je me sens comblée, je me sens tellement à ma place. En plus, on va, en fin de journée, faire de la musique dans un studio, il y a du sable partout, mais c'est pas grave. J'ai la sensation d'être connectée à la mer, à mon travail, à l'amour, à la musique. J'ai une paix intérieure. Puis, je me dis, waouh, est-ce que je vais être capable de garder ça toute ma vie? J'ai 22 ans, je me sens au bout du monde, mais pleinement chez moi. Puis je me dis, comment je peux garder ça sans que ça parte? Je me dis, est-ce que c'est juste un amour d'été? Ou est-ce que ça va disparaître rendu à l'hiver. J'habite là, puis je reste jusqu'à Noël. J'ai Thanksgiving là-bas, qui est le jour de mon anniversaire, le 27 novembre. On célèbre en grand. Des fois, l'hiver commence à me manquer. Je décide de rentrer chez moi. Finalement, parce qu'on a à la fois des valeurs tellement similaires dans le sud, je l'invite chez moi dans le nord, puis tout à coup, je me sens moins alignée. Je quitte l'homme de ma vie. Puis je me dis, je vais retrouver quelqu'un comme ça un jour dans le Nord, au Québec. Je vais ramener la lumière de Capaterra, je vais la ramener dans mon cœur, dans ma musique, dans mon amour pour la vie. Puis tout à coup, je cherche. Je suis ici dans le Nord, envahie par la neige, les tempêtes de neige, le froid, les Québécois, des fois les phrases vides. Le manque de connexion, de spiritualité que je trouvais là-bas. Puis je cherche. Je cherche mes 25 ans, 26 ans, je tombe en amour avec quelqu'un, je me mets à faire le tour du monde et je cherche. Je me mets à avoir une maison, tenter d'avoir une cour, être connectée à la nature, pouvoir aller marcher dans le parc. Je cherche encore. Je me sens en amour, mais on dirait qu'il manque tout le temps un petit quelque chose. J'ai plus d'objets, j'ai plus de biens, j'ai plus d'obligations. Je travaille, j'ai une carrière, je vais aux Oscars. Je travaille dans des séries, mais je cherche encore. Je me sens jamais complètement comblée. Ça fait 23 ans que j'ai l'impression que je recherche encore cette connexion. Et là, tout à coup, je me ramasse...
1: Elle me regarde en même temps.
2: Je me ramasse au club de tic de Longueuil, presque tous les soirs pendant la pandémie, alors que je dis, mon Dieu, je ne peux plus voyager, je ne peux plus aller à l'autre bout du monde, retrouver cet ailleurs qui me comble tant. Et je regarde les couchers de soleil, puis il y a ce son du clapotis sur les bateaux autour de moi, des voiliers, puis je retrouve cette espèce de plaisir d'être là à la marina. Puis je regarde les oiseaux. Là, il y a les goose, les Canada goose, les oies, les comment on les appelle, nos bernaches du Canada, qui sont là avec leurs petits poussins, leurs petits canetons qui les suivent. J'essaie de me retrouver ce calme-là, j'essaie de faire le vide de toute la vie qui m'a habité. J'essaie d'être là simplement, avec presque rien. Puis là, c'est spécial. Dans les dernières semaines, on m'a invité d'aller visiter un voilier, un vieux voilier des années 70, exactement comme celui où j'habitais à mes 22 ans.
1: Ah oui?
2: Ouais. Je suis rentrée dans ce voilier-là.
1: C'est le même?
2: C'est pas exactement le même. Okay. C'était un Call 27.
1: Okay, ben ça aurait pu être le même.
2: Ça aurait pu être le même modèle. Là, oui. Non, là, c'est un Grand Piano 1970.
1: Okay.
2: Mais l'odeur de l'humidité, tout à coup, ça a été, ce qu'on dit, un throwback. Ça m'a rappelé complètement. Ça m'a ramené dans le passé. Et tout à coup, j'étais tellement calme avec mon ami. Je dis, je peux-tu prendre un moment sur le bateau? Je me suis calmée. Et c'était une journée, un samedi matin, tellement silencieux. On dirait que le souvenir m'est revenu. Il a vraiment fallu que je prenne l'effort de me taire un peu, de faire le silence. Je me suis dit, tu sais comment faire, t'as déjà été là. J'ai respiré, j'ai pris des grandes respirations, tout ce que je suis capable de faire, là, ce que j'ai appris à faire pour me ramener. Puis je me suis dit, waouh, le ailleurs que je cherchais est devenu ici. Comme si j'avais une réassociation, comme s'il y a une superposition des états. J'étais en mesure de retrouver où j'étais dans cet endroit-là, dans mon cœur. C'est comme si, tout à coup, ce qui était là-bas était en mesure d'être ici. Comme si ce qui me manquait, tout à coup, je me sentais pleine. Mon ami a dit, tu peux venir n'importe quand. Ce bateau-là, j'y vais presque jamais. Puis, depuis ce temps-là, j'ai fait un petit tour dans ce bateau-là. Et pour la première fois de ma vie, j'ai dit, mon Dieu, est-ce que c'est ça qui me manquait, dans le fond? L'accès à l'eau, à un voilier.
1: Tout simplement. Je peut-être que ce que tu contemplais, tu l'avais en toi déjà.
2: Peut-être.
1: Ouais.
2: Peut-être. Moi, je me suis dit, il faut que j'aille à l'autre bout du monde. Un jour, j'aurai un catamaran, j'aurai l'amour, je vivrai la musique, j'irai sur cette île-là. Et tout à coup, c'est à 5 minutes de chez moi.
1: Ouais.
2: Je vais faire un tour là, je prends un moment de silence. Je décide de prendre 2 à 3 heures quand même par semaine. Des fois, je vais faire une petite heure à chaque 2-3 jours. Et j'ai réussi à retrouver cette sensation-là. Pour moi, c'est immense. Puis je me sens en pleine contemplation. On dirait que la tête se vide. Je suis juste moi-même. Je suis cette fille-là de 22 ans. Là-dedans.
1: Moi, je ne suis pas capable de me reconnecter. J'ai bien de la misère.
2: T'as de la misère ouais, à te reconnecter.
1: J'admire ça, moi, ce que t'es capable de faire. Là.
2: Ben,
1: tu
2: écoute...
1: Essayer, t'arrives quelque part, tu te dis, ah, ça me rappelle un moment dans ma vie, ah, oui, ah, j'étais bien ici, puis j'ai de la misère, je ne le revis pas, ce moment-là, je ne suis pas capable de me reconnecter dessus.
2: Je t'entends, parce ouais. qu'on dirait que moi, pendant des années,
1: monde,
2: je l'ai
1: peut-être
2: cherché. Ben, peut-être. Ouais. On dirait, tu sais, on en a parlé beaucoup dans notre chronique aussi, les moments de connexion, de faire le vide, puis on dirait qu'il a fallu... que j'assume aussi toutes les émotions que ça me faisait vivre. Il a fallu que j'assume aussi ce que j'aime le plus au monde. Il a fallu que je me dise, voici ce qui est source de joie. Le bateau, l'endroit, le coucher de soleil, il a fallu que je me donne le temps de dégager aussi l'émotion. Je dis qu'il n'y a pas simplement de la joie. Il y a des larmes, il y a de l'émotion, ouais. il y a une espèce de nostalgie profonde, une espèce de manque. J'ai dû pleurer ce qui m'a manqué pendant 20 ans. J'ai laissé cette émotion-là renaître.
1: Ah ben c'est ce qu'on
2: puis
1: vous invite à
2: faire. Puis tout
1: à coup,
2: la joie
1: aussi.
2: Est arrivée dans mon cœur.
1: Vous qui nous écoutez, vous êtes peut-être dans l'auto puis vous êtes pogné dans le trafic là présentement.
2: Ouais.
1: Hein? Je vous dis pas de vous fermer les yeux puis de contempler autour de vous là dans l'instant.
2: Sauvez-vous
1: oui.
2: dans un endroit qui compte pour votre
1: trouvez
2: cœur.
1: Trouvez une façon de le faire.
2: Juste pour vous, juste à vous, puis laissez-vous vous reconnecter avec ces émotions.
1: Des fois, ça coûte rien.
2: Soyez contemplatifs.
1: Merci, Ariane Lissimacoté. J'aime ces conversations-là. Il manquait juste un petit son de clapotis.
2: Écoute, je me suis dit peut-être que je l'amènerais ce matin, mais là, on ne l'a pas.
1: Merci, Ariane Lee.
2: Merci à toi.
1: À la semaine prochaine.
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1: Bon, je m'excuse pour l'imitation de Wawaron. C'était pas réussi, mais ça ressemblait à quelque chose. Une bébite, tout au moins. Une tortue, peut-être une tortue ninja. Circulation. Voyons voir. Des petits problèmes là sur la. Oui, on retourne ça. Oui, on retourne dans le trafic. Des petits problèmes à proximité de l'échangeur Anjou en direction nord sur la 25. C'est en train de s'installer. On est à la hauteur de Beaubien. Là, vous faites pas le saut en sortant du tunnel. Ça ralentit un petit peu à l'intérieur même du tunnel d'ailleurs. C'est plus lent. Il y a de l'attente. On est à Montarville présent. Donc, les prochaines minutes, j'ai l'impression que ça va être un petit peu plus fastidieux. C'est l'heure où on a le topo de la matinée aussi. La 132, direction Boucherville, pas simple ce matin également. Et en provenance de Boucherville, après de la barre. Donc, je vous dirais, dans ce coin-là, juste avant le tunnel, ça vasouille quelque peu. Donc, facilement la demi-heure dans ce secteur-là, si vous êtes à la hauteur, notamment de Montarville. On regarde le pont Jacques-Cartier, ça ralentit en provenance de la 132 à l'arrivée également de l'Orignal. il y aurait un petit souci, là, ce serait à la hauteur de d'Ontario. C'est là que ça semble vouloir ralentir, donc on garde un œil là-dessus. Mi-parcours, pont Victoria, à l'arrivée même aussi à Montréal, pas simple. Et on regarde aussi la 10 vers Samuel de Champlain. Il y aurait incident là, juste avant la traversée. On est après le boulevard Taschereau. Laissez-moi voir de quoi il en retourne. Là. Peut-être que Québec 51, des fois, ben tough de dire avant ce qui va arriver, mais on le sait un petit peu en retard. Qu'est-ce qui se passe de ce côté-là? La 10, il y aurait un petit souci juste avant la traversée du pont Samuel de Champlain. Pour l'instant, peu de choses. On sait peu de choses à cette hauteur-là. On en sait davantage. Souligné est à la hauteur de la 25. C'est un camion cube en panne en direction de Souligné. Prenez-en bonne note. Et puis, pour l'instant, peu de choses à l'égard là, de la 10 juste avant la traversée du pont Samuel de Champlain. Mais sachez qu'à la hauteur de l'échangeur 10-30, c'est là que ça commence à ralentir. Soyez prudents, 7h49. 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
1: Météo, 10 degrés présentement, on s'en va vers du 21, du beau soleil, il y en aura demain 23, après-demain 27, 5h08, le jour s'est levé, 20h35, il va se coucher. Vous êtes allergiques au pollen? Aujourd'hui, là, êtes-vous prêt à sortir votre calepin crayon? Pin, sapin, épinette, chêne, arbres et arbustes d'hiver. Rien de moins d'été, là, d'hiver, D-I-V-E-R-S, tout simplement. Donc, il y a beaucoup, beaucoup d'allergies. Ce matin, beaucoup de poussière verte aussi sur la rive sud.
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1: 7h54, je vous connais, mes coquins. Là, vous avez fermé les yeux, vous essayez de retrouver des odeurs de l'enfance, des paysages de l'enfance. Ariane Lee vous a marqué. Gardez les yeux ouverts, cependant, si vous êtes en auto. Sinon, ben, prenez le temps de le faire aussi. Essayez de retrouver peut-être les souvenirs de l'enfance, les paysages de l'enfance, les paysages qui vous ont rendu heureux aussi jeune adulte. N'ayez pas peur. Allez vers ça. D'ailleurs, c'est le 1er juin, l'été qui s'amène permet ça. Rien de moins. La musique de Darren Vaudreuil, Mauvais garçon, pour aller vers un bon garçon, lui, Henri-Paul Raymond, Les Nouvelles d'ici.

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12: On est à la Raymond, donc 8 heures précises en ce lundi 1 de juin.
13: 1 de juin, oui.
12: 1 de juin, le 1 de juin.
13: Oui.
12: On dit le premier, hein?
13: Faut dire le premier,
12: c'est
13: mais...
12: C'est plus poétique, mais le 1 de juin, ça dit ce que ça a dit.
13: Oui.
12: La Montérégie reçoit de la grêle, rien de moins.
13: Ben, je voulais le rappeler rapidement à ce bulletin de 8 heures. Un violent cocktail météo a frappé assez brutalement la région de la Montérégie hier. Des cellules orageuses ont déversé un véritable tapis de grêle sur plusieurs secteurs de la rive-sud de Montréal. Les météorologues rapportent que des grêlons dépassaient les 2 cm de diamètre, transformant rapidement le paysage en quelques minutes, bien que les rafales aient été causées des dommages importants à Montréal. On a vu des arbres arrachés. La Montérégie a quand même subi le plus fort de ces précipitations solides. Ça a même menacé par endroits la sécurité et les infrastructures régionales. Il n'y a pas de panne de courant comme ça. Je pense qu'il y a 11 clients qui sont privés d'électricité actuellement.
12: Moi, je l'ai dit en ouverture d'émission, je le répète, là, hier après-midi, j'avais affaire au promenade Saint-Bruno. Je suis parti de la maison, il commençait à pleuvoir, raison pour laquelle je suis allé très, très vite. Ben, pas très, très vite en auto, mais je vais faire mes commissions parce qu'il faisait pas beau. Je suis arrivé au promenade Saint-Bruno, beau soleil. Mm-hmm. Puis je vois le gros nuage noir au-dessus de Saint-Bruno, au-dessus de Montréal. Mais il y avait comme la chanson de Michel Rivard, un trou dans les nuages, littéralement. Là. Il y avait vraiment un moment ensoleillé qu'il n'y avait pas nulle part ailleurs. C'était assez particulier.
13: Tu sens la différence de température aussi, hein?
12: Pas tant. C'était vraiment le soleil comparativement à la pluie que je voyais tomber plus loin. Pas très loin. C'était particulier. Puis quand je suis sorti du commerce en question, ben là, la pluie tombait partout. C'est de même. Que si tu veux, je te dis. Mais quelle affaire quand même, hein? La police qui arrête un jeune chauffeur maintenant du côté de Brossard.
13: C'est arrivé hier aussi. Un jeune de 16 ans qui a été arrêté à la suite d'une courte poursuite policière. L'adolescent avait d'abord été repéré au volant d'un Lexus volé dans la MRC de Bellechasse plus tôt dans la journée. Les événements se seraient déroulés vers 15h30 selon le SPAL. C'est d'ailleurs un citoyen vigilant qui a alerté le 911 pour aviser la police et permettre ainsi aux patrouilleurs de localiser le véhicule dans un secteur résidentiel. Cependant, le suspect, qui était seul à bord, a tenté de fuir en apercevant les voitures de police et une poursuite s'est engagée avant que le jeune conducteur perde le contrôle de la Lexus dans la bretelle du boulevard Matt en direction de la 30. Les policiers ont procédé rapidement à son arrestation. Le jeune est originaire de la région de Bellechasse. Il fait face à des accusations de fuite, de recel et d'autres chefs d'accusation, semble-t-il, pourraient s'ajouter. Personne, heureusement, n'a été blessé.
12: On parle maintenant de la SDC Espace Saint-Charles qui publie son étude de marché.
13: Oui, c'est arrivé peu avant la fin de semaine. La Société de développement commercial, SDC, Espace Saint-Charles, rend publique une version abrégée de son étude de marché réalisée par la firme Segma Recherche et la firme Paquin Recherche et Associés. Le document nous apprend que la rue accueille environ 10 000 personnes par semaine dans sa zone piétonne et que le secteur crée près de 1 000 emplois. L'étude donne aussi des recommandations sur la piétonnisation, le stationnement, les locaux vacants et le réaménagement prévu par la ville de Longueuil. Du côté des commerçants, maintenant, le sondage réalisé auprès de 71 membres de la SDC montre une certaine vision nuancée. Il y a 6 répondants sur 10 qui se disent satisfaits du dynamisme commercial du secteur. Un tiers observe une diminution de l'activité au cours des 2 ou 3 dernières années. Le manque de stationnement, les locaux vacants et la variété de l'offre commerciale ressortent comme les principales faiblesses identifiées par les membres. On peut rappeler que l'étude a été réalisée en février dernier.
12: Des faits inquiétants maintenant chez les adolescents de la Montérégie.
13: Ben, c'est le 6 Montérégie Centre qui rapporte ça. Il parle des habitudes alimentaires, notamment des adolescents, qui se détériorent depuis 2010. Le rapport indique que la proportion consommant assez de fruits et de légumes recule, surtout chez les filles. Le déjeuner diminue également. D'ailleurs, en 2022, il y avait 44% des jeunes de niveau scolaire qui déjeunaient chaque matin contre 60 auparavant. La part qui arrive en classe à jeun double atteint maintenant 27%. De plus, l'activité physique des adolescents demeure insuffisante. Depuis une bonne dizaine d'années, on y apprend que un étudiant sur 4 atteint 60 minutes d'activité quotidienne. Les garçons sont plus actifs un peu que les filles. C'est 1 sur 3. Les filles, 1 sur 4. Et près des 3/4 restent peu actifs. Un temps d'écran réduit, moins de 4 heures par jour, favorise toutefois une meilleure pratique physique, nous dit-on. Finalement, le rapport indique que le sommeil des adolescents se détériore depuis près de 10 ans. La proportion qui dort suffisamment est passée des 2/3 à près de la moitié. Et 1 jeune sur 5 rapporte une mauvaise qualité de sommeil.
14: Oui, du travail à faire, ça veut dire ça.
13: Ben, oui, c'est
14: plus préoccupant. L'éducation, entre autres.
13: Oui.
12: Le pôle aglo, on termine là-dessus. Henri-Paul, si tu le veux bien, le pôle aglo de Longueuil en faveur de recommandations de l'UMQ.
13: Oui, celle émise par l'UMQ qui affirme dans un rapport un modèle arrivé à ses limites. Ça confirme que les pressions financières étouffent les municipalités. L'organisme se disait ouvertement allié, c'est l'organisme, le pôle aglo, se disait ouvertement allié aux propositions qui avaient été émises.

0: Son directeur général, David Mégeot, dit que ces entreprises offrent des modèles axés sur les besoins collectifs et des coûts plus prévisibles.
1: Voilà, le pôle agglo, c'est le pôle d'économie sociale de l'agglomération de Longueuil, avec Exactement. Qui on parle d'un pôle au complet, mais avec David Mégeot le mardi, 7h35. C'est ça. Henri-Paul, on se reparle tantôt. Dans les prochaines minutes, évidemment, Patrick Cloun viendra commenter l'actualité politique, bien évidemment. Donc, à tantôt, 9h, Henri-Paul.
0: À tantôt. Monsieur.

0: À toi, Charles.
1: 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Scotch and poche, position numéro 1.

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1: Voyons voir de plus près ce qui se déroule. Commençons d'abord par on s'en va du côté de la 25 en direction sud. On est à la hauteur de Beaubien, donc ça c'est redevenu à la normale. Je vous dirais, c'est revenu à la normale. On est peut-être 40 minutes. La traversée, qu'une seule voie pour aller vers la rive sud, c'est en train de se replacer également. Boucherville, on est à la hauteur de Mortagne. Toutefois, il y a de l'attente dans les deux cas. Et depuis Montréal, là, beaucoup d'attente, comme j'ai dit, 40 minutes. Si vous êtes à la 7 hauteur à Boucherville, ça peut être pas loin de la demi-heure, puisqu'on le voit, là, début de parcours difficile. Courbe Marie-Victorin, provenance de la 132 également, pas simple non plus. On regarde maintenant le pont Jacques-Cartier Côte-Rouge, pas si mal quand même. Peu de choses depuis la 116, depuis la 132, peut-être juste en fin de parcours sur Tachereau. Donc, c'est pas instantané, mais presque, je vous dirais. Mais il y a du monde, c'est fréquenté, mais fréquentable. Fin de parcours, Victoria, Côte-Rouge, à l'arrivée à Montréal aussi, ça semble vouloir ralentir. On voit à la hauteur de la voie maritime. Il y a un petit code rouge de ce côté. Peu d'attente cependant. Saint-Lambert, peut-être à la hauteur de Victoria, ça ralentit. On regarde de l'avenue Victoria, bien sûr. Là. Donc, on est sur Wilfrid Laurier. Il y aurait un petit souci avant le pont. Samuel de Champlain sur la 10 après Milan. On va retourner voir Québec 511 à ce sujet. Que nous disent-ils? Y a-t-il incident ou accident dans ce secteur-là? J'essaie de faire un petit suivi. Pas simple de retrouver ce qui se déroule de ce côté-là. Ça semble être quelque chose qui ressemble à une panne. Ça me semble pas majeur comme tel, mais il y a un ralentissement marqué quand même de ce côté-là. Sur l'autoroute Jean Lesage aussi, je le vois au passage. Là, ça a été signalé il y a 2 minutes. On nous dit en panne. Véhicule en panne sur l'allée de droite, la 20, juste à la sortie pour... En fait, sur la 30 à la sortie pour la 20 ouest. Donc, il y aurait de ce côté-là un petit souci. On regarde pour le reste les autres traversées. On regarde comme tel en direction de la rive sud depuis Montréal à la hauteur de l'île des Sœurs sur le pont Samuel de Champlain. Ça semble vouloir ralentir des carrés. Il y aurait un petit souci au chemin de la côte Saint-Luc et puis d'est en ouest sur la 40, quand même pas si mal. De petites pointes, évidemment, ça roule au ralenti depuis un jour. Je vous dirais qu'à la hauteur du boulevard des Galeries d'Anjou, pas si mal, mais ça reprend de plus belle à la Cordère jusqu'à la 15 venue du Nord. Donc, pas simple ce matin. De ce côté, 8h17, circulation. De bonne heure le matin. De bonne heure. Oui, ça a été comme ça une partie de l'avant-midi, là, je vous dirais. Ça a été difficile à bien des égards. La 15, notamment, là, en provenance de Laval, il y avait de petits soucis de ce côté-là. 10 degrés présentement, on s'en va vers du 21. Plein soleil tout au cours de cette belle journée, ce beau lundi 1er juin.
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1: 8h19, on s'en va vers la revue de presse après la musique de Sandrine Hébert. Ça s'appelle Garde-fou. Ça vient de faire son entrée dans le top 25, tiens.

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1: C'est bon, il y a quelque chose de rush dedans, pas dans la façon de chanter, mais une espèce de musicalité propre à ce groupe canadien-anglais. Mais bon, Sandrine Hébert, bravo, j'aime ça. TerraCycle, une entreprise multinationale ayant un centre à Montréal, envoie pour enfouissement à 1600 km de la métropole, à Winnebago, précisément en Illinois. Donc, on envoie plein de choses qu'on met au recyclage. D'ailleurs, hier, je suis allé porter des piles dans un grand magasin et je me souviens d'avoir vu pardon, TerraCycle. Donc, c'est au privé. Certaines cliniques, certains magasins font affaire d'ailleurs avec cette firme. Et ben, ce qu'on découvre, on a caché des traceurs dans des objets pour découvrir que pendant 2 ans, des allers-retours, rien de moins, certaines choses. On enfouit ça sur un site en Illinois, mais pas juste ça. Il y a des gants, entre autres, de chirurgie là, qui se sont retrouvés 2 ans plus tard à Farnham, à côté de Montréal, mais ça a pris 2 ans après à s'être promené un petit peu partout, pour être allé jusqu'en Ontario. Imaginez ce que ça peut représenter. Donc, ben voilà, des questions se posent, bien évidemment. Vous direz, oh, ben, c'est pas grand-chose. Ben, c'est pas complètement éthique. Là, on fait du kilométrage, puis c'est, semble-t-il, pour sauver la planète, rien de moins. Est-ce qu'on la sauve en faisant ça? Shawinigan, vous avez vu ces images, je me souviens d'un Québec blanc, un rassemblement de suprémacistes blancs fait réagir au Parc des vétérans samedi après-midi. C'était à 3h30, à 3h30 à Shawinigan, une dizaine de manifestants masqués qui ont tenu une banderole avec des fleurs de lys. Tous condamnent, évidemment, cette chose. La classe politique vraiment est vraiment étonné de cette affaire-là, puis vraiment choqué par cette affaire-là. On parle également dans les journaux ce matin du Tour de l'Île à Montréal, 21 000 participants, alors que le tour de nuit de vendredi à samedi a été annulé. Coupe Memorial, les Rangers de Kitchener l'emportent 6-2 facilement. Hein. Ça a été un tournoi facile en ce qui les concerne. On parle ici de hockey junior majeur, les Silver Tips d'Everett dans l'État de Washington, dans la Ligue de l'Ouest, étaient en finale, avaient battu la veille les Saguenayens de Chicoutimi, qui eux représentaient la LHJMQ à la Ligue de hockey junior maritime Québec. Donc, ils ont été éliminés par Everett, donc les Silver Tips, qui ne faisaient pas le poids non plus. Donc, voilà, on salue cette victoire championnat mondial de hockey. Le Canada battu 3-2 par la surprenante Norvège qui lui ravit la médaille de bronze. Je pense qu'on a baissé les bras tout simplement. C'était le 3e championnat consécutif sans médaille d'or pour l'unifolié. Pourtant, on avait Celebrini et Crosby dans l'équipe, on n'a pas été en mesure de gagner. Donc, finale, la Finlande a battu la Suisse 1-0 en prolongation. Et puis, de quoi parle-t-on aussi dans les journaux? Ben, de la finale de la Ligue nationale de hockey, c'est demain, Caroline-Vegas. En fait, Vegas qui va aller du côté de Caroline. Bilan à 9h du Canadien de Montréal. Aussi, Kent Hughes va prendre la parole. J'imagine que les coachs, les joueurs aussi, on va leur parler. Ça a été une bien belle saison en ce qui les concerne. Il y a eu des bilans de saison beaucoup plus tristes à certaines époques, bien sûr. Nous autres, de notre côté, demain, 9h30, là, c'est confirmé. Notre ami Jocelyn Blanchard, notre insider hockey, sera là pour commenter cette saison et ce qui s'en vient, évidemment. Puis on va avoir un commentateur surprise. On parle souvent de hockey à micro fermé. Notre ami Jean-François Lessard, notre chroniqueur financier, va venir faire un tour aussi pour parler de cette surprenante saison du Canadien et puis de cette reconstruction qui n'est pas encore terminé. Donc, vous allez voir, il est bien bon. Fait que je les ai demain, 9h30, bien sûr. Des parents dépassés par la grammaire rénovée, titre un journal ce matin, un journal de Montréal, un journal montréalais, devrais-je dire. Comment aider son enfant en français quand on a appris la grammaire traditionnelle? Excellente question. Il existe des choses, puis je l'ai dit un petit peu plus tôt, il existe des tutoriels très intéressants. Si, mettons, vous dites, moi, c'est pas tout à fait la grammaire que j'ai connue avec le complément d'objet direct, etc. Québécois, etc., puis le groupe Le Verbe, et puis etc., etc. Mais ça peut changer. C'est les appellations souvent qui ont changé. On se pose pas tout à fait les mêmes questions, mais il existe des tutoriels où assez rapidement on est en mesure de devenir des aidants plus naturels pour nos jeunes quand vient le temps de parler français. Donc on nous en parle dans les journaux. On revient également sur ce qui c'est une nouvelle un peu étrange. Je sais pas si vous avez vu ces espèces de trucs à mâchouiller. C'est de la nicotine. Donc c'est évidemment 20 ans après le retrait des cigarettes dans nos bars, entre autres, on a vu des images complètement ahurissantes, des gens qui disent tout va fermer, il n'y a plus rien qui va marcher. Il y a 20 ans qu'on s'est mis à interdire la cigarette dans les endroits publics, dans les bars notamment. Alors, on nous montre quelque chose ce matin, un objet étrange, ça s'appelle du Breeze. Entre autres, on parle de consommation de sachets de nicotine, un marketing agressif pour les jeunes, c'est dans une petite boîte qui est bien jolie, puis ce sont des trucs qu'on mâchouille sucrés dans bien des cas avec des parfums, rien de moins fruité. Donc, ça s'appelle Zonic, un seul fabricant de sachets de nicotine. Imaginez ce que ça peut représenter, des réactions, entre autres, à ce genre de produit-là. Donc, on s'inquiète, évidemment, parce que c'est dangereux. C'est de la nicotine qu'on mange, finalement. C'est pas plus différent que vapoter ou peut-être même chiquer. Hein? Vous vous souvenez de ces gérants au baseball? On le voit encore qui se mettaient des grosses boules de ces lanceurs dans la bouche puis qui chiquaient ça. Vous déjeunez à la maison, je fais grâce des détails, mais c'était dangereux pour la santé. Hein? On a vu beaucoup de cas, entre autres, de cancer de la bouche parce que, on mâchouillait cette affaire-là, puis il faut pas faire ça. C'est pas bon pour la santé, c'est du poison. Hein? Qu'on se le dise, même si l'étiquette est belle, c'est du poison. Voilà ce sur quoi nous terminons notre revue de presse. Dans les prochaines minutes, il vient tout juste d'arriver notre ami Patrick Clown, qui est en train de se servir un café. Je sais, c'est du poison, je vous entends le dire, mais pas tout à fait pareil. Donc, dans les prochaines minutes, un café avec M. Clown, tiens donc. De bonheur,
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0: beau jour.
1: Bon matin à tous.
0: Bon, d'abord, parlons hockey.
1: Eh oui. Mmh. Ah, écoute, on doit être fiers. Oublie pas, une équipe de jeunes, la plus jeune, on va dire, un instructeur-chef qui était bantam quand il a été appelé pour l'honneur de la Sainte-Flanelle. Et on s'est rendu au top 4?
0: Oui. Oh oui, ah, c'est fantastique, c'est fabuleux. D'ailleurs, dans les prochaines minutes, mais là, restez avec nous. C'est Monsieur Hughes.
1: Oui.
0: Gordon et Hughes qui vont Hughes qui va faire, qui va rencontrer les journalistes.
1: Tu sais, il y a bien d'autres équipes qui savent pas pourquoi. On commence avec Toronto, puis après ça, on va ailleurs. Là, c'est alors.
0: Qu'est-ce qu'on fait nous autres de notre côté, eux autres qui s'arrangent, mais nous autres, qu'est-ce qu'on fait? On va aller chercher du bœuf de l'Ouest, là, rien de moins, entre autres.
1: Je crois que oui, mais en même.
0: Muscle.
1: Mais il y a des contrats qui vont tomber tranquillement. Je pense, M. Lainé. Est-ce qu'on rajette le contrat de Gallagher? Il lui reste un an. Est-ce qu'on lui donne une chance d'aller à une équipe qui va lui donner la chance de jouer pour ça?
0: Un petit peu plus. Ouais. On lui demande de rester parce qu'il n'est pas nocif dans l'équipe.
1: Oh non, au contraire.
0: Il a une bonne attitude, il a la bonne attitude.
1: Mais c'est 6 millions sur l'avance salariale.
0: Oui. Alors, il y a Montembeau, qu'est-ce qu'on fait aussi avec
1: Montembeau? Oui, ça c'est un autre. Je pense qu'on devrait être bon joueur. Le Canadien il a une habitude dans la nouvelle administration, contrairement à ce qui a précédé, d'être le bon gars.
0: Tu sais, le bien faire les choses.
1: C'est quoi le défenseur qu'on a échangé là à 2-3 reprises puis qui savent.
0: Oui, Petri.
1: Exact. Ouais. Mais ils ont trouvé un. Tu sais, ils jouent toujours dans la ligue. Là. Tu sais, il est en Floride, si mon souvenir est bon. Alors, je crois que est-ce qu'il y a des équipes? Est-ce qu'Edmonton cherche un gardien? Est-ce qu'il y a d'autres équipes qui voudraient avoir Montembeau comme deuxième gardien?
0: Montembeau contre McDavid, ce serait bon, ça.
1: Pas sûr, mais de jouer avec McDavid.
0: Dans tes rêves, ça.
1: Écoute, comment t'appelles ça, le gardien de but canadien Sinclair qui joue avec Messi maintenant à Saint-Louis? Alors, ouais. Tu sais, c'est un gros coup de cœur à l'équipe nationale de soccer. Flores, je pense, je vais pas dire, c'est un Mexicain, Américain, Canadien. Je sais pas. Il y a trois pays, je sais pas la troisième. Je ne sais pas si c'est britannique ou américain, mais qui a été blessé dans la finale de la Coupe des champions CONCACAF.
0: Ouais,
1: qui ne pourra pas jouer.
0: Quelle affaire, quelle tristesse.
1: Parce que les Mexicains le voulaient.
0: Ça commence sous peu.
1: Ils jouent pour...
0: Ça va-tu, Patrick? T'es-tu bien assis?
1: Oui, oui. Okay. C'était juste...
0: Que tu travailles fort parce que j'aurais pu fermer le micro et tu n'aurais pu te placer.
1: Ah, c'est bon, tout va bien.
0: Je suis l'accommodement raisonnable. Moi, je me suis l'accommodement raisonnable.
1: Alors, écoute, la seule chose dont je ne vais pas pleurer suite à la défaite du Canadien, c'est que je n'aurais pu écouter TVA.
0: Qu'est-ce que tu veux dire?
1: Ah, j'aime pas la description des matchs de TVA. Je fais de l'urticaire à chaque fois. Je suis pas capable. Tu sais, je veux bien, je suis heureux que ça soit qu'on a une chaîne de chez nous qui a les droits, chose qui ne sera peut-être pas le cas l'année prochaine. Mm-hmm. Mais je suis pas un grand fan.
0: Je me suis habitué, mais les analyses, puis toute la commandite, puis toute la patente. Là.
1: Écoute, Alex,
0: je trouve peut-être que je suis vendu parce qu'on est allé au même collège, mais pas en même temps.
1: Ouais.
0: La lime, je trouve bon.
1: Je pense c'est moi c'est
0: Félix Séguin, je les trouve bons.
1: Oui, mais moi c'est Félix Séguin peut-être au tennis, mais au hockey je suis plus capable. Et c'est drôle hein, j'avais des amis qui étaient allés au Fan Jam, tu sais la célébration extérieure des matchs où il y avait la projection sur grand écran et pendant qu'ils attendaient le commencement de la diffusion, la foule criait RDS RDS. Alors
0: oh non, c'est pas vrai. Alors, même si tout le monde bâche sur Pierre Houde.
1: Moi, je préfère lui de...
0: Moi, je trouve bon Pierre Houde, là, mais je trouve Félix Séguin bon aussi, mais c'est personnel. Mais c'est tellement... aussi à un certain moment, c'était tellement tendance de dire que qu'on est tanné. Je trouve bien bon. Je trouve même excellent, Pierre Houde. Moi, je l'écoute souvent, Danny Dubé et puis McGuire, Martin McGuire, je les trouve bien bons ensemble.
1: Comment je peux dire? Ma conclusion sur TVA n'a rien à voir avec des bons penseurs qui dénonçaient la façon qui affichait de la publicité. Là.
0: Ça m'énervait, moi. Ça m'énerve toujours. Je vais regarder un peu la finale aussi. Là.
1: Mais tu sais, je te dirais, écoute à la radio, à un moment donné, si tu peux, quand tu voyages, puis le soir, puis les ondes AM voyagent beaucoup plus loin, quoi, si tu tombes sur la diffusion d'un match des Yankees de New York, chaque lancé est presque est commandité non. par quelqu'un, ou presque. Là.
0: Non, c'est, oui, oui, ça, on fait pas ça.
1: Alors, c'est pour ça. Moi, j'ai trouvé ça un
0: chaque
1: petit peu...
0: Gros,
1: ou presque. Non, c'est presque tout... Alors, mais c'est les Yankees. Alors, c'est, oui. Alors moi, je sais qu'il y en a qui ont dénoncé là, l'affichage dans le... Puis, regarde, faut que tu prennes de l'argent quand il est là, puis j'ai pas... Puis, écoute, est-ce que TVA Sports sera là l'année prochaine? Je sais pas si t'as remarqué que Cube Radio a récupéré la diffusion radio des matchs des Alouettes. Mais ouais. Ils sont pas là pour la diffusion des matchs à la télé. C'est RDS TSN qui a ça jusqu'à 2032. Alors, est-ce qu'ils étaient dans la... Ouais. Et à la radio du Canadien, entre Arsenal, qui sont maintenant les propriétaires de BPM, est-ce que Cube voudrait aller récupérer les Canadiens à la radio? Je ne sais pas exactement ouais. comment ça va se placer.
0: Les Canadiens, c'est Cogeco, là.
1: Présentement, mais je crois qu'ils sont en fin de contrat. Okay. Alors, tout ça pour revenir. Écoute.
0: Mais bon, on salue le passage.
1: Oui, ça a été merveilleux.
0: Intéressant du Canadien.
1: On a, je pense que les Canadiens, les Québécois en général ont suivi l'équipe. On a vu même à Gatineau que ça, ils n'ont pas pu faire la diffusion dans.
0: Quelle affaire de nounoun.
1: Ouais. Moi, ce qui m'a.
0: C'est des droits vraiment.
1: Oui. Mais moi, le propriétaire d'Ottawa est un ancien propriétaire du Canadien, minoritaire. Alors, puis lui, on l'a pas entendu parler. Hein? Ils se sont cachés derrière la Ligue. Là.
0: C'est la Ligue qui permettait pas des diffusions à cause de droits territoriaux.
1: Bon, l'Assemblée nationale a fait une motion unanime.
0: Alors que grande partie de l'Outaouais est fan du Canadien. finalement, on parle de hockey.
1: Oui.
0: On s'arrête un petit peu. Circulation météo pour te donner un petit peu plus de temps au retour.
1: Parfait.
0: On parle de quoi au retour?
1: Écoute, il y a une récession technique, apparemment.
0: Ouais, on est en récession technique. Tiens donc.
1: Ça mange quoi en hiver?
0: Je ne sais pas, tu vas nous l'expliquer, j'en suis convaincu. Voilà.
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0: Circulation, voyons voir de quoi il en retourne. Alors, on est à la hauteur de l'échangeur Anjou, donc facilement la cinquantaine de minutes, voire l'heure à cette hauteur-là. Ça semble vasouiller, là, depuis Ray Lawson dans ce coin-là. J'essaie de voir s'il y a un incident, rien à l'intérieur de l'échangeur Anjou, mais ça roule au ralenti dans l'autre direction, de mieux en mieux, cependant. Petit code rouge, tout simplement, à partir de Mortagne. On voit également 132, beaucoup plus simple. On regarde aussi Pont-Jacques-Cartier, c'est en train de se replacer, ces codes rouges, une bonne partie du parcours, direction Montréal, mais il y a plus de bouchons comme tel. On regarde Saint-Lambert-Victoria. Ça se déroule quand même assez bien. Je vous dirais, petit code rouge fréquenté, mais fréquentable. La 10 vers Samuel-de-Champlain, on est à la hauteur de Chevrier. Je me rapproche un peu là, donc après Pelletier là, ça roule mieux, la traversée ça va bien, alors que on est décarré donc en direction nord, ça roule au ralenti à la hauteur de du chemin de la côte Saint-Luc, sans plus d'est en ouest sur la 40, ça va bien, il y a bouchon immédiatement après la Cordère jusqu'à Papineau, après ça ben ça roule quand même assez bien. Circulation 8h45, de bonne heure le matin.
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0: Jolie journée aujourd'hui, donc on parle de 21 degrés, pas chaud, mais ça va réchauffer au fur et à mesure que la semaine va progresser. 12 degrés présentement, coin Saint-Jean-Saint-Charles, dans le Vieux-Longueuil.
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0: Toujours avec Patrick Clown. Récession technique, mon Patrick.
1: Oui, ça veut dire depuis 6 mois, on n'a pas de croissance du produit national brut.
0: OK, quoi qu'on fasse.
1: Certains diront que c'est 0,1%, c'est minime, mais moi, il y a deux choses qui... Les conservateurs ont demandé un débat d'urgence, à savoir si le gouvernement majoritaire va l'accepter. On verra durant le cours de la journée. Moi, il y a une couple de choses là-dedans. On est les seuls...
0: 4 minutes comme affirmation, ça veut dire qu'ils l'accepteront pas.
1: Ben, ils vont pas. Écoute, me souviens-toi, la dernière fois qu'il y a eu un débat d'urgence, M. Carney s'était même pas présenté. C'était pas pour le début de la guerre en Iran.
0: Il y avait pas la même urgence.
1: Ah, que... non. Ouais. Et puis maintenant que les libéraux ont la majorité...
0: Dans son comté, je pensais.
1: Oui, exact. Hein, bonne mémoire, c'est bon.
0: Oui.
1: Alors, mais là, on est les seuls dans le G7 qui seraient en récession technique. Mais moi, il y a une couple de choses
0: les
1: qui...
0: Les seuls dans le G7?
1: Oui.
0: OK.
1: Puis, tu sais, quand on parle des tarifs imposés par M. Trump, le gouvernement est vite à nous répondre que oui, mais sur 85-90% de nos échanges, à cause de la CEUM, il n'y a pas de tarifs. Bon, on sait que l'aluminium, de l'acier et tout, c'est à la généralité. Ouais. Alors, mais donc, si 85% de notre commerce est sans tarifs, comment ça se fait que on est en récession technique depuis 6 mois? Tu sais, c'est pour ça que
0: je te pose la question. Comment ça se fait?
1: Ben, l'économie, on perd d'emploi.
0: Mm-hmm.
1: Soyons francs.
0: Fermeture.
1: On est les deuxièmes au G7 au chômage. On a le plus de dettes citoyennes dans le G7. Il y a quand même beaucoup de dossiers. Alors, oui, je comprends qu'on essaye de rediriger notre commerce, mais tu fais pas ça, c'est un 10 cents, j'en conviens. Mm-hmm. Puis M. Carney avait été élu comme étant le banquier sérieux qui était plus sérieux que l'autre candidat, donc qui était celui qui était capable de maintenir notre position en tant que telle. Alors, mais... si tu me permets...
0: Une des
1: choses que j'ai vues ce week-end, que j'ai trouvé fort intéressant, c'est... Suite au tarif de 50% sur l'aluminium qui est quand même notre exportation du Québec importante, puis les Américains, à cause des tarifs, ont augmenté ça à leur achat un tarif extrêmement important. Mais là, la guerre en Iran est partie. Et il y a beaucoup d'aluminium qui sort du Qatar et du pays du Golfe. Et donc, c'est plus disponible à cause du blocus qu'il y a dans le...
0: Trois d'Hormuz.
1: Alors, c'est le Canada qui remplace l'aluminium en Europe. Et là, les Américains voient que notre aluminium coûte moins cher à vendre aux Européens qu'il est pour eux d'acheter.
0: Oui, parce qu'il n'y a pas de tarif.
1: Alors, est-ce que ça peut dire que dorénavant, on va pouvoir maintenir ces marchés-là? Est-ce qu'on va... Tu sais, ça va être intéressant de voir... c'est sûr que les différentes visites de M. Carney attirent certaines des choses. Moi, l'autre dossier, que je pense que c'est une excellente idée que j'ai vue la semaine dernière, c'est qu'on a signé un contrat de, je crois, de 20 ans pour vendre du gaz naturel liquéfié à l'Allemagne.
0: Ouais, on en a parlé avec M. Léveillé jeudi.
1: Et Bon, c'est malheureux que les bateaux vont passer par le canal de Panama pour se rendre en Allemagne.
0: Oui, un petit détour.
1: Mais tu sais, quand on disait, quand tu sais, à ceux qui disent qu'il n'y a pas de plan d'affaires pour vendre à l'étranger gaz naturel liquéfié, il y avait plusieurs pays d'Europe qui le voulaient. Il y avait l'Espagne avant le changement de gouvernement. Mais il y avait les Pays-Bas, l'Allemagne et d'autres pays de l'Europe qui étaient préféraient l'acheter de nous que de l'acheter des Russes. Alors, ça va être intéressant de voir. Alors, oui, on est...
0: Des marchés qui se transforment.
1: Ah, tout à fait.
0: Il y a pas pour toujours, mais en tout cas, du moins, pour cette crise qui va durer longtemps. J'entendais un analyste sur TV5, que tu connais bien, TV5 d'ailleurs, en fin de semaine, qui disait « Attention, c'est parti pour durer. » Ce blocus sur le détroit d'Ormuz, quoi qu'en disent les États-Unis.
1: Et quand ça va réouvrir, il y a beaucoup d'installations, d'infrastructures qui vont devoir être rebâties. Parce qu'en début du conflit, les Iraniens ont frappé beaucoup.
0: Oui, on a sabordé oui, tout à fait, le détroit d'Ormuz, les installations.
1: Alors, que ce soit au Qatar, que ce soit aux Émirats arabes unis, que ce soit l'Arabie saoudite.
0: C'est-tu un geste de sans-dessein que les Américains ont commis du côté du Moyen-Orient?
1: Ben, je pense qu'ils ont cédé le contrôle du détroit à l'Iran.
0: C'est ça qu'ils ont fait. Hein?
1: Oui.
0: Donc, on n'a pas pensé plus loin que le bout de notre
1: nez. Non. La mienne était plus grosse que la tienne, puis ils ont décidé de basculer leur missile. Je sais pas. Mais chose est claire, écoute, on voit des photos satellites maintenant que les Iraniens sont en train d'éterrer les tunnels pour accéder à leurs installations souterraines. Alors, pendant ce temps-là, les Américains ont vidé leurs entrepôts d'armes. Je sais pas si t'as vu, l'Ukraine a maintenant demandé l'autorisation de construire sur leur territoire les missiles Patriot pour la défense aérienne, parce qu'il y en a pas disponible. Il y en a tellement brûlé là-bas. Pis c'est les seuls missiles qui peuvent atteindre les missiles balistiques russes. Ils peuvent s'occuper des drones, mais les missiles balistiques, ça prend plus précis comme... arme. Alors,
0: c'est compliqué. Puis cette intervention américaine au Moyen-Orient change la donne en Europe notamment.
1: Ah, tout à fait. Écoute, les Américains, M. Trump espérait peut-être sauver ses élections du mi-mandat, mais...
0: Je pense pas que c'est super.
1: On lui a donné une pelle, puis il se creuse un petit peu plus profond.
0: Chance qu'on va avoir des billets de 250 pièces avec sa face dessus puis sa signature.
1: Oui. C'est drôle, hein? Le Canada avait des coupures de 1 000 $, hein? Puis ils ont décidé de les éliminer.
0: Parce que le blanchiment d'argent se faisait
1: exact.
0: Avec les 1 000 $.
1: Donc, au lieu d'avoir des coupures de 100 $, ils vont avoir des coupures de 250 qui vont pouvoir rouler. Je comprends pas le raisonnement de M. Trump, mais bon.
0: As-tu vu le papier d'Yves Boisvert aussi en fin de semaine dans la presse où il nous parlait entre autres de Washington qui a changé sous M. Trump, là, qui est en train de changer tout l'aspect de la ville de Washington comme telle, de la capitale, entre autres qui peinture la piscine, la fameuse piscine pas loin de la Maison-Blanche,
1: oui.
0: En bleu piscine en dessous parce que c'était pas beau ce qui avait été décidé, alors qu'il y avait une volonté d'avoir la même couleur que l'Atlantique. C'était ça l'idée de départ qui avait été créé pour cette fontaine-là. Non, du bleu piscine, gré à gré, ça a été fait avec des chums. Et c'est comme ça tout le long. C'est complètement fou.
1: Mais là, il a écopé de deux décisions judiciaires qui l'ont ralenti dans ses décisions ce week-end. Un, changer le nom du Kennedy Center.
0: Ouais. Non seulement il a accepté, mais il laisse aller. Il y a les rénovations.
1: Il a perdu, mais...
0: Je les laisse aller, ça va être... arrangez-vous avec.
1: La décision judiciaire fait que c'est en deux semaines à retirer son nom et réparer la façade.
0: La raison étant que, bien évidemment, c'est le mémorial de John F. Kennedy, puis il y a une loi qui interdit d'avoir...
1: Oui, c'est une loi du Congrès.
0: Tout à fait.
1: Tu peux pas, il a brisé une loi directe.
0: Oui, alors en mettant son nom tout simplement de son vivant en plus.
1: Et le slush fund de 1,8 milliard pour payer ceux qui se sentent lésés par le gouvernement américain.
0: Ouais, ça aussi. Ah, mais c'est quelle affaire quand même. Un petit dernier sujet. Ah. Patrick, hein, on a du temps. On a 2 minutes.
1: On a deux minutes. Écoute, je vais te donner dans la liste des faits divers.
0: Oui.
1: Je sais pas si t'as entendu, il y avait quelques semaines, le gouvernement fédéral avait coupé un truc qui s'appelait e-prescribe. C'était des trucs, au lieu d'envoyer des fax pour des prescriptions, ouais, c'était des courriels.
0: Okay.
1: Et c'était un projet fédéral dans lequel ils avaient mis 200 millions de dollars et ils ont décidé de couper. Et ça a affecté dans la région de Sherbrooke, entre autres. Alors, les médias légitimes, ouais, en ont parlé, mais sans dire que quand ils ont voulu poser la question au ministre, comment s'appelle, Marjorie Michel, ministre de la Santé,
0: ouais,
1: en comité, ben le comité maintenant qui est majoritaire par le gouvernement, ils ont refusé d'inviter la ministre pour expliquer pourquoi ce projet-là avait été coupé. C'est beau, hein, ouais, avoir...
0: C'est être majoritaire.
1: Oui. Et M. Carney, M. Carney, qui était à New York la semaine dernière au lieu d'être en chambre, s'est permis de dire qu'avec un Canada fort, on pouvait faire « Make America Great Again ».
0: Moi, j'aimais ça, moi. J'ai trouvé, oui, ça drôle.
1: Imagine si c'est... Ouais, mais imagine si c'était Poilievre qui dit qu'on aurait pu faire « Make America Great Again ».
0: Avec un Canada fort.
1: Oui, mais on peut...
0: Ça veut dire... C'est important dans la phrase. Là.
1: Écoute, ça fait partie du lexique. La nouvelle chef des conservateurs de la Colombie-Britannique, déjà là, on l'accuse d'être une MAGA.
0: Comment ça?
1: Ah oui, tout de suite, en partant, elle a gagné, puis on a dit que c'était une MAGA. Alors,
0: sans
1: c'est...
0: en savoir davantage.
1: Et tu sais, quand Dimitri Soudas dit qu'elle n'est pas MAGA, mais c'est, bon, ça fait partie du livre de jeu des... Alors, c'est ça. Alors, Monsieur Carney peut célébrer Make America Great Again avec un Canada fort, mais si Poilievre avait dit ça...
0: Il l'aurait pas dit pareil, de toute façon, avec la même élégance.
1: Bonne semaine.
0: On se parle la semaine prochaine. Bonne,
1: oui,
0: semaine à toi.
1: Bonne semaine, Patrick Lou.
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0: Les manchettes, manchettes, Henri-Paul, Raymond. Es-tu là?
7: C'est beaucoup de rêves.
0: Ben oui, précise, en ce 1er juin, on parle de... je sais pas comment le prononcer, là, Kings de Longueuil, qui veut sa place dans les dépenses en armement.
7: Bon, je ne sais pas si c'est Kings ou Kinsey, peu importe. Okay. Leur site Internet est en anglais, de toute façon, peut-être Kinsey. l'entreprise québécoise basée à Longueuil, Saint-Bruno-de-Montarville-Longueuil, saisit une occasion d'affaires historique lancée par le Canada dans le dossier de l'industrie militaire. On sait que le pays veut muscler son industrie militaire en forçant l'armée à acheter 70 % de contenu canadien, et Kinsey fabrique des circuits intégrés dotés de capacités de calcul assistées par l'intelligence artificielle. Son dirigeant, Philippe Whittom, l'entreprise emploie, 15 personnes et recrute, selon le Journal de Montréal, recrute massivement des ingénieurs pour répondre à une demande rocambolesque. Elle fait son affaire sans aucune publicité de plus. Cette PME conçoit des technologies de pointe pour le secteur militaire. Ainsi, des puces s'installent directement sur des drones et des satellites afin d'effectuer des calculs complexe sur le terrain. Ce défi politique canadien, lancé, rappelons-le, par le premier ministre Mark Carney, propulse la croissance de l'entreprise sur les marchés de la défense nationale.
0: Rocambolesque. On parle de la police qui arrête un jeune chauffeur du côté de Brossard maintenant.
7: Oui, c'est arrivé hier, entre autres, un jeune de 16 ans qui a été arrêté hier à Brossard à la suite d'une courte poursuite policière. L'adolescent avait d'abord été repéré au volant d'une Lexus volée dans la MRC de Bellechasse plus tôt dans la journée. C'est d'ailleurs un citoyen qui a fait le 911 pour alerter les policiers. Cependant, lorsque le SPAL a voulu localiser le véhicule suspect, il s'est sauvé. Il a tenté de fuir en apercevant les policiers. Une poursuite s'est engagée avant que le jeune conducteur, perde le contrôle dans la bretelle du boulevard Matt en direction de l'autoroute 30. Les policiers ont procédé rapidement à son arrestation. Le jeune, originaire de la région de Bellechasse également, a fait face maintenant à des accusations de fuite et de recel. D'autres chefs pourraient s'ajouter et heureusement, personne n'a été blessé.
0: On parle de la SDC maintenant, Espace Saint-Charles, qui publie son étude de marché.
7: Oui, SDC pour Société de développement commercial, Espace Saint-Charles, qui rend public une version abrégée de son étude de marché réalisée par la firme Segma Recherche et la firme Paquin Recherche et Associés. Le document nous apprend que la rue accueille environ 10 000 personnes par semaine dans sa zone piétonne et que le secteur crée environ 1000 emplois. L'étude donne aussi des recommandations sur la piétonnisation, le stationnement, les locaux vacants et le réaménagement prévu par la ville de Longueuil. Du côté des commerçants, le sondage réalisé auprès de 71 membres de la SDC montre une vision nuancée. 6 répondants sur 10 se disent satisfaits du dynamisme commercial du secteur, mais cependant un tiers observe une diminution de l'activité au cours des 2 à 3 dernières années. Le manque de stationnement, les locaux vacants et la variété de l'offre commerciale ressortent comme les principales faiblesses identifiées par les membres. On peut peut-être rappeler que l'étude a été menée en février dernier.
0: Le PLQ maintenant annonce sa candidature dans Montarville.
7: Oui, son candidat, c'est Mathieu Lavoie pour Montarville en vue des prochaines élections provinciales. L'annonce a eu lieu à Boucherville hier au Toltec Brasseur Artisan. Mathieu Lavoie est un ancien professeur de l'UQAM et directeur d'un studio de création à Montréal. Il a cofondé Vibe Avenue en 2013. C'est un studio d'innovation audio qu'il a dirigé pendant près de 10 ans. Ce candidat mise sur l'innovation technologique pour moderniser les services publics par le numérique et stimuler la compétitivité des PME québécoises, et son parcours d'entrepreneur, tout comme de pédagogue, devrait, selon le PAQ, lui permettre de traduire ces enjeux complexes en politiques concrètes. Et la circonscription de Montarville, tu le sais, est détenue depuis 2012 par la caquiste Nathalie Roy.
0: Voilà, c'est là où j'habite, moi. C'est ça. Elle, on ne le sait pas encore si elle sera de la partie là, lors des prochaines élections.
7: Non, pour l'instant, on ne le sait pas. On ne connaît pas beaucoup les candidats de la coalition, sauf Yann Lafrenière.
0: Je présume que ça aurait été annoncé si elle avait quitté. D'ailleurs, dans les prochaines semaines, on va recevoir l'autre Mme Roy. Là, on va recevoir Suzanne Roy, le 15, si je ne m'abuse, après. Qui va nous parler, évidemment, de son bilan à elle, puisqu'elle quitte la vie politique. Exact. Donc, le 15, on va la recevoir. On termine ça, avec des faits inquiétants chez les adolescents de la Montérégie-Henri-Paul.
7: Oui, selon le CIS de la Montérégie-Centre, les habitudes alimentaires des adolescents se détériorent depuis au moins 15 ans. Un rapport rendu public par le CIS indique que la proportion consommant assez de fruits et de légumes recule, surtout les filles. Le déjeuner également diminue, puisqu'en 2022, 44% des jeunes des niveaux scolaires déjeunaient chaque matin contre 60% auparavant. La part qui arrive en classe à jeun a doublé pour atteindre 27%. De plus, l'activité physique aussi des adolescents demeure insuffisante depuis une bonne décennie. On y apprend que près de un peu moins d'un enfant sur trois atteint 60 minutes d'activité quotidienne. Les garçons sont toutefois un peu plus actifs que les filles, là aussi. Le tiers des garçons sont plus actifs et les filles, c'est une sur quatre. 71% des adolescents restent peu actifs. Un temps d'écran réduit, moins de 4 heures par jour, favoriserait une meilleure pratique physique. Finalement, le sommeil des adolescents se détériore également depuis 2016-2017. La proportion qui dort suffisamment a chuté de 64 à 49 %. Un jeune sur cinq rapporte une mauvaise qualité de sommeil.
0: Oui, bon. Enfin, des chiffres inquiétants. Oui, tout à fait préoccupants. Dans le calepin aujourd'hui, Henri-Paul?
7: Ben, des différentes choses qu'on va examiner, notamment Saint-Bruno de Montarville qui veut beaucoup plus de voies et plus rapidement sur l'autoroute 30 avec l'avenue du port de Contrecoeur. On craint à Saint-Bruno une forte congestion routière. Il y a une rampe d'accès pour la plage Récréoparc à Sainte-Catherine qui est aussi réclamée. Et on parlera, c'est en fin de semaine, je pense, inauguration du nouveau centre communautaire de l'EDI, à IDI à Brossard. C'est ni plus ni moins que pour les personnes atteintes d'autisme. Voilà, en fait, qui sont sous le spectre de l'autisme. Dans

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1: 9h10, ben on reçoit la cohorte. Je pense qu'on amorce le dernier droit de cette cohorte. Elle est fort intéressante, finissante de l'École nationale de l'humour. Alors, on a reçu bien des gens, bien des types d'humour. Puis c'est ça qu'il y a de fascinant dans cette cohorte-là, c'est qu'il y a beaucoup d'univers différents, donc tout aussi différents les uns des autres. Aujourd'hui, on reçoit Timel Boily. C'est ton vrai nom, Timel, d'abord?
2: Ben non, c'est mon nom d'artiste, là. Okay. Ouais, okay. Comme Ricardo.
1: Ricardo, oui, il fait de l'humour. Ah. C'est vrai qu'il fait de l'humour.
2: Ben oui, il est comique.
1: Donc, c'est juste un prénom, Timel.
2: Oui.
1: C'est-tu comme ça qu'on te surnommait quand tu étais plus jeune?
2: Pas plus jeune nécessairement. Là. Okay. On me surnommait de même à l'université, puis okay. c'est resté.
1: OK. Ouais. Timel, tu nous parles de yoga ce matin.
2: Oui. Oh. Oui, exact. Ben c'est ça, moi, l'autre jour, j'étais dans le trafic, justement, pour me rendre à une séance de yoga, là, pour okay. laquelle j'allais être en retard, d'ailleurs. Puis j'écoutais, je suis tombée sur un podcast sur l'acceptation radicale.
1: En même temps que tu étais dans le trafic.
2: Oui.
1: L'acceptation radicale.
2: C'est un peu ironique, hein, quand même.
1: Ah, ouais, mais non, ça
2: se fait.
1: Ça se fait. Ça,
2: tu connais?
1: Acceptation radicale, ça me dit rien.
2: Non, ça te dit rien?
1: Non?
2: OK, ben je vais t'en parler un petit peu.
1: Oui.
2: Mais moi, tout le nom m'a rendu perplexe. Hein, parce que d'habitude, là, je suis pas fan de radicalisation.
1: Ouais, y a quelque chose de
2: moi, je préfère, tu sais, me tenir un peu dans la zone plus nuancée, tu sais. Puis justement, mon ouverture d'esprit m'a permis d'accueillir ce concept-là. Okay? Fait que j'ai laissé la chance à Nadine, psychologue, de m'expliquer c'était quoi l'acceptation radicale.
1: OK.
2: Alors, ça va comme suit. OK. L'acceptation radicale est une méthode issue de la thérapie comportementale dialectique. Moi, je
1: parlais. Tu parles comme Nadine.
2: C'est ça, okay. Nadine a parlé de même. Okay. En tout cas, moi, si j'étais elle avec ce voix-là, j'aurais peut-être pas été psychologue. Là. Bon, bref. Consistant à accepter la réalité telle qu'elle est, sans jugement ni résistance, malgré les inconforts.
1: OK.
2: Ouais, OK, OK.

0: Ben ça, c'est beaucoup de mots, mais dans le fond, ça se résume à, en anglais, l'expression « it is what it is ».
1: OK, ouais.
0: C'est comme ça.
1: C'est ça qui est ça.
0: Ouais, en français, c'est ça. Fait que là, elle dit « Attention, ça signifie pas approuver la situation, mais cesser de lutter contre ce qui ne peut être changé. » Ah, OK, je comprends. Puis
1: bon,
0: malgré sa voix gossante, là, tu sais, qui, honnêtement, moi, avec cette voix-là, j'aurais plus été genre doublure de Jean Charest dans le bye-bye, là, je sais pas. Bon, peut-être pas ce personnage.
1: Sœur Angèle, peut-être.
0: Ouais, Sœur Angèle, ça le serait. Ouais. Mais j'écoute quand même ce qu'elle a à me dire, tu sais, puis je prends des notes, parce que après tout, moi, je m'en vais faire du yoga.
1: Oui,
0: fait que j'ai le self-care. Ça me tient à cœur, là, tu sais, le développement personnel, tout ça. OK, fait que justement, ben là, je suis rendue à ma séance de yoga. J'entre dans la salle pour réaliser que le cours n'est pas commencé. Phew! Je vais pouvoir relaxer dans la posture mortuaire avant de me virer la tête à l'envers. Je suis soulagée, tu sais. Mais non, je peux pas relaxer parce qu'il y a des yappers qui yappent.
1: Des yappers?
0: Ouais, là, je vois ta face, ouais. Tu ne connais pas ça, hein, ce terme-là. Ben, c'est normal, parce que c'est du slang de Gen Z. Tu sais, ça veut dire parler pour rien dire.
1: Ah, OK.
0: Ouais, okay. Dans le fond, un peu comme les podcasts en général.
1: C'est une gang de yappeurs.
0: C'est des yappeurs, okay. Comme nous. T'sais.
1: OK, mais non.
0: Non, mais tu sais, des fois, il y a du yapping qui est pertinent.
1: Oui, ouais. On yappe pertinemment.
0: Ouais, ouais. Ouais. Mais celui de Nadine, il est pertinent.
1: OK, il est radical. Ouais, ouais.
0: C'est ça. Fait que justement, ben, je décide dans cette situation-là où je suis pas bien, parce qu'il y a des gens qui parlent. Puis la règle, là, c'est que dans une classe de yoga, c'est silence.
1: Même avant. Ah, je savais pas ça.
0: Ouais. Même avant, ben, tant que tu es dans le local de yoga, c'est silence. Parce que c'est comme. C'est protocolaire.
1: Espace sacré,
0: ouais, effectivement. Dans les vestiaires, il n'y a pas de problème. Mais dans la salle de yoga, moi, j'y tiens. Que tu ne me parles pas, là, parce que... Fait que c'est ça, je décide de mettre en pratique les conseils de Nadine. Voici l'acceptation radicale en 7 étapes.
1: OK.
0: Étape numéro 1, identifier le moment où vous vous résistez à la réalité. Reconnaître la lutte. Ben justement, je suis pas venue dans un cours de lutte. Ça serait le fun que ça finisse pas en combat de lutte contre les deux Gymshark Girls qui jasent de leur Stanley Cup grimé de cossin Amazon. Petit indice, si ta gourdeau, c'est aussi ta sacoche, il y a 100% de chance que j'aille le goût que tu t'étouffes avec ta paille à pompons. C'est de même que je me sens.
1: OK.
0: Bon, là, je souris, là, mais dans la situation, je suis en colère.
1: Oui, tout à fait. Je sens la colère dans ton sourire.
0: Étape numéro 2, constater les faits. Se rappeler qu'une réalité désagréable ne peut être changée. Ben, en même temps, si je hurle, fermez vos clapets, ça risque de changer un petit peu la réalité,
1: ben oui.
0: Non?
1: Ben oui.
0: Hein? Je me ferais sortir du cours, fait que j'aurais pu endurer les filles qui boivent dans des gourdeaux version char avec des cils. Je sais pas si t'as l'image, là. tu veux faire du yoga ou un get ready with me avec ta maudite flasque? Hein? Étape numéro 3. Analyser les sensations physiques et les émotions générées par ce refus de la réalité sans les juger.
1: OK.
0: OK. Mon émotion, fâchée. Mes poings sont fermés. Je suis prête à commencer la séance de yoga que les deux connes arrêtent de polluer mon environnement sonore.
1: OK, ouais, mais t'es-tu passé agressif quand même?
0: J'étais agressive,
1: ouais.
0: Mais, maintenant,
1: ouais, non, là,
0: ils m'ont cherché.
1: Tout à fait. Ouais.
0: Étape numéro 4, choisir consciemment d'accepter la réalité encore et encore en relâchant la tension.
1: OK,
0: relâcher la tension. Ah, oh, OK, je sais ce que je vais faire. Je vais me mettre en position de l'enfant. Relâcher une flatulence nauséabonde pour les faire fuir.
1: OK, une attaque.
0: Une attaque nauséabonde.
1: La position de l'enfant, c'est quoi ça?
0: L'enfant, c'est tu te mets un peu à quatre pattes, ben genre accroupi, la face à terre,
1: okay.
0: Puis les fesses par en haut,
1: donc,
0: de sorte que
1: voilà,
0: ça ouvre un peu.
1: Un canon.
0: Là. Un canon, exactement. Okay. Ça devrait s'appeler la position du canon.
1: Du canon à pète.
0: OK, on est rendu à étape numéro 5. Utiliser le corps et adopter une posture ouverte pour signaler au cerveau l'acceptation. Ben c'est ça, posture de l'enfant, jambes ouvertes, puis tout, là.
1: OK.
0: On ouvre, OK? 6. Étape numéro 6, répétez un mantra comme « Je suis en paix avec ce qui m'arrive ». OK, moi, je choisis de répéter le mantra « Chut ». Je le crie à voix haute.
1: C'est mon mantra.
0: Chut.
1: Tout le temps?
0: Chut.
1: Parce qu'on répète un mantra.
0: Oui.
1: Donc, chut, chut, chut, tout le temps.
0: Chut, chut, chut, chut, chut, chut, chut, chut, chut, chut. Étape numéro 7, la dernière.
1: Oui.
0: Faire des actions opposées à ce que la colère ou le déni dicterait. Bon, là, je me rappelle que Nadine, elle disait, l'important, c'est de donner un sens aux épreuves afin qu'elles soient plus faciles à accepter.
1: Ah, on fait pas ça, on vit pas ça pour rien.
0: On vit pas ça pour rien, ah, c'est ça. Bon. Fait que moi, j'ai pas vécu ce calvaire-là, là, à matin au yoga. Pas à matin, là, mais...
1: L'autre matin, l'autre matin. Très bien, c'était quand? Là?
0: Pour rien, fait que j'en décide d'en faire un produit là, qui va servir à quelque chose pour la société.
1: Okay,
0: société.
1: Oui, ouais, tout à fait.
0: Alors, message à tous les yogis humains, parce qu'il y a des yogis pas humains, hein, notamment Yogi l'ours.
1: Oui, qui est un dessin animé.
0: D'ailleurs, il y a beaucoup de dessins animés d'ours, hein, tu trouves pas? Paddington, Winnie l'ourson, le nounours de IW, en tout cas.
1: Oui, vu de même, c'est vrai, t'as raison.
0: Ça, c'est un autre débat, là. Mais...
1: Oui, mais un jour, il faudra
0: vraiment s'attaquer aux ours, là.
1: Oui.
0: Ben donc, mon message, prenez des notes, chers auditeurs. OK, ça va comme suit. Fermez vos yeux dans les salles de yoga si c'est pas pour dire le mot namasté à la fin de la séance.
1: C'est la seule affaire qu'on dit.
0: Oui, okay. À part si t'es l'instructeur.
1: Évidemment.
0: Ah là, il faut dire les instructions.
1: Il faut dire les choses, bien sûr.
0: Mais voilà. Merci.
1: Ben merci à toi, Timel.
0: Bon Timel yoga.
1: Oui, oui,
0: tout le monde.
1: Je suis pas très yoga, moi. J'en ai fait un petit peu à l'école de théâtre.
0: OK.
1: Mais j'étais pas bien bon.
0: Mais il y en a pour tout le monde. Hein? Le yoga, ça peut aussi être juste pratiquer l'acceptation radicale, coucher sur un tapis.
1: Mais je pourrais devenir un yogi, peut-être.
0: Oui,
1: un jour.
0: Peut-être
1: intelligent, un yogi.
0: Yogi l'ours ou peut-être. L'humain?
1: Peut-être l'ours. Peut-être ours à ma façon. Ouais. Dis-moi, Timel, la tournée se poursuit.
0: Oui, la tournée, la prochaine date, c'est Saint-Hyacinthe, mercredi.
1: Okay, pas très loin d'ici. Le 11, vous venez ici à Brossard.
0: À Brossard, oui, au 10-30.
1: Comment ça a été votre première médiatique de la semaine?
0: Ça a super bien été. Ouais,
1: y avait-tu
0: bien
1: du monde malgré le match du Canadien?
0: Oui, oui, okay. Il y avait quand même beaucoup de gens malgré que c'était la soirée où...
1: Il y avait bien du monde dans la rue. Hein.
0: Il y avait bien du monde dans la rue, mais il y avait aussi du monde dans le club Soda, puis c'était super le fun. Le public
1: ça a l'air de quoi pour toi maintenant, après l'école, l'humour, t'as un gros social, c'est ça que j'ai vu sur les réseaux
0: projets.
1: Sociaux. Ouais, j'anime
0: des choses. Je fais un concept de show, ça s'appelle LSD, le show déjanté. C'est une petite bulle là, de folie un peu. Je reçois des humoristes qui vont être dans l'humour alternatif un peu. Tu sais, des personnages, l'absurde.
1: Décalé.
0: Tout ça. Décalé, effectivement, parce que je le suis moi-même.
1: Oui, quand même.
0: Ben, tu sais, aujourd'hui, c'est un peu...
1: T'étais calé.
0: Bon, j'étais calé, là, mais d'habitude, je suis très décalé.
1: OK.
0: Fait que c'est ça, je fais ce show-là au festival Minifest le 25 juin, 19h30.
1: Okay.
0: Et je le fais aussi à Québec, dans le cadre de Off Juste pour rire Québec, le 6 août. Mais si vous voulez me suivre sur les réseaux sociaux, Timel, _Boali, je mets toutes mes dates de show sur mon site.
1: Ben écoute, on te souhaite la plus belle des carrières, Timel Boali.
0: Merci beaucoup,
1: merci de t'aviser.
0: C'est un plaisir.
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1: Bonjour, Denis Trudel.
2: Salut, Charles, comment ça va?
1: C'est ton lundi, ça va bien, toi?
2: Ça va très bien.
1: Ben là, tu viens de me dire quelque chose que je savais pas, que j'ai fait ma revue de presse très tôt ce matin.
2: Oui, tu savais pas ça.
1: Mais le groupe de bon. Comment dire, de
2: fanatiques, de racistes, ouais. Appelons-le comme ça.
1: De Shawinigan, c'est des Anglo.
2: Ben, c'est des Anglo, c'est un groupe qui serait associé à Second Sons Canada. Leur slogan, c'est « Our people, our home, our future ». Donc, okay. C'est des racistes, c'est du monde ouvertement raciste.
1: Mais eux, ce sont des anglophones ou il y a des francophones? Dans l'eau, on ne le sait pas,
2: ils sont masqués, ils sont tous masqués.
1: C'est une gang de courageux, là.
2: Apparemment, il y a un internaute que je connais, puis ça a été vérifié, là, parce que là, c'était troublant, parce que la photo, il y a eu juste une photo qui a circulé, tu sais. D'après ce que quelqu'un a dit, ils se sont filmés, ils ont fait des vidéos et tout, mais...
1: Ça dure 10 minutes,
2: Ouais. Puis il n'y a pas eu de ce groupe-là, il n'y a pas eu de vidéos, de revendications, de quoi que ce soit sur les réseaux sociaux. Donc, c'était un peu mystérieux. Puis je trouve que les journalistes ont été un petit peu vite sur le bouton hier de dire c'est arrivé. Et ça a pris des recherches en fin de journée pour qu'on assure que l'événement a bel et bien eu lieu. Mm-hmm. Parce qu'il y avait juste une photo de loin qui existait.
1: Ça aurait pu être un non-événement, quelque chose de pas du tout...
2: Ça aurait pu être une fake news totale. Ça aurait pu être un événement qui n'a pas existé. Mais non, là, apparemment que ça a existé. Ce qui est bizarre, c'est que quand tu fais une manif, de même, t'as un slogan aussi provocateur. OK, mais tu revendiques quoi? Puis pourquoi tu peux pas faire une vidéo?
1: On revendique un Québec blanc, là.
2: Mais là, il a l'air à ça, mais c'est
1: je me souviens d'un Québec blanc, fleur de lys, puis toute la patente.
2: Ben, écoute, ça semble être un groupe, effectivement, qui est anti-immigration, tu sais. Ce qui est triste de cette affaire-là, c'est que c'est un groupe apparemment associé à une communauté anglophone quelque part. Quelqu'un m'a dit qu'il y avait... J'ai lu sur les réseaux sociaux encore là, il faut faire attention, là, qu'il y aurait un camp néo-nazi dans le parc national de la Mauricie.
1: Ben voyons,
2: ça serait relié à ça. Bon, écoute.
1: Au Wapisagong, dans ce coin-là. Au chute Wapisagong.
2: Tu te promènes?
1: Hey, c'est ton coin de pays, ça.
2: Oui, je sais, tu te promènes dans le parc, il y a une belle chute, c'est agréable, il fait beau, une belle journée, tu te baignes, tu vois des animaux sauvages. Là, paf! Un camp néo-nazi DSS. Tu peux pas t'attendre à ça. Comme quoi, la vie, c'est plein de surprises.
1: Tout nu, avec la cascade dans le dos.
2: Ouais, tout nu, masqué.
1: Oui.
2: C'est des néo-nazis nus, masqués, puis qui disent on veut un Québec blanc.
1: Tout nu, néo-nazis.
2: En fait, c'est des gars qui arrivent pas à bronzer, puis ils se disent moi, je suis tanné de brûler au soleil, je veux un Québec blanc. OK, c'est tanné le monde bronzé qui vient de Cuba. Non, je veux être blanc. Bon, trêve de niaiserie, mais bref, ce qui est triste, OK, de cette affaire-là, c'est que pendant une journée hier, beaucoup de gens qui en demandent pas tant pour dénoncer, qui ont fait un lien avec le mouvement indépendantiste. Vous voyez là, voyez, allez vos discours racistes anti-immigration. Voyez où ça mène, mais voilà. Il y en a qui en ont profité pour dire ça. J'ai vu Dan Bigra écrire une niaiserie sur les réseaux sociaux. Il a écrit une niaiserie.
1: Il fait fédéraliste, Dan?
2: Ben non, mais il a dénoncé les politiciens supposément qui mettent le feu aux poudres, qui allument les braises de l'intolérance. Il vous dit, prends un break, OK?
1: Je pense pas que c'est eux autres, les politiciens qui
2: moi, je pense pas non plus. Non, c'est les fédéralistes qui alimentent ce discours-là, qui alimentent le discours que les indépendantistes ont un discours raciste. On a déjà parlé. Moi, je suis allé en parler. Je ne veux pas en remettre là. Mais bref, c'est un événement, écoute, à dénoncer, évidemment.
1: Oui, ça a été fait par la classe politique. Là. Tout le monde
2: tout le monde l'a fait de façon assez rapide. Et François Blanchet, Paul Saint-Pierre, Plamondon, les libéraux, Christine Fréchette.
1: Mais en même temps, ça traduit des choses que je vois encore passer sur les réseaux sociaux, à savoir que les nouveaux arrivants, souvent ici, s'amènent, puis ils ont un passe-droit, puis ils ont plus d'argent qu'un aîné, puis etc. Ce qui n'est pas vrai dans les faits.
2: Mais non.
1: Ce qui n'est pas vrai dans les faits, qui est une invention.
2: Oui, tout à fait.
1: Ça fait le tour du web, ça revient, puis ça revient ça, depuis une couple d'années d'ailleurs que ça existe. Même pose qui se promène.
2: Oui, puis ça va. Je pense que ça va s'amplifier. Là. On va peut-être avoir un petit break durant l'été, mais attache-tatuc, la campagne électorale de septembre va être quelque chose. Tu sais, ça aurait pu. Il y a des théories qui disaient que c'est des groupes provocateurs, que peut-être c'est peut-être la GRC qui allume le feu. Tu sais, on a vu ça, le coup de la Brinks, les faux agents du FLQ, de la GRC.
1: On est-tu dans cette pratique-là en 2020?
2: Moi, je pense qu'ils vont être plus subtils. Ils sont plus sur les réseaux sociaux. Ils ont des faux comptes, des trolls qui répandent toutes sortes de niaiseries. C'est facile, les réseaux sociaux. Tu n'as même pas besoin
1: Mais le fait qu'ils soient masqués, ces gens-là, puis on va clore là-dessus, il y a quelque chose de préoccupant.
2: Oui, c'est très préoccupant. Ouais. Ils sont pas à visage découvert, ils disent pas c'est quoi leur qu'est-ce qu'ils revendiquent, qu'est-ce qu'ils veulent. Bon, il y a la banderole qui frappe, évidemment. Là.
1: Ouais. Mais du gros courage et peut-être du gros mensonge aussi.
2: Oui, peut-être du gros mensonge.
1: Ouais, donc, voilà, j'allais dire dossier à suivre, j'espère que non, j'espère que ça va s'écraser.
2: Effectivement, on l'espère aussi.
1: Oui. En espérant que ça mène pas ici, dans sa rive sud, de faire ce genre d'intervention.
2: Ça, c'est un autre. Qui reste à Shawinigan.
1: Qui reste à Shawinigan.
2: Tu sais que je viens de Shawinigan.
1: Je le sais, c'est pour ça que je dis ça.
2: Fait qu'il y a Jean Chrétien, il y a moi, puis il y a ce groupe de racistes-là.
1: Bon, hey, on parle du 50 plus 1.
2: Ben oui, hey, écoute, grosse affaire. Ouais. Moi, je
1: ne reconnaîtrais pas un 50 plus 1.
2: Ben non. Hey, M. Carney, c'est quoi cette affaire-là? C'est la démocratie. Lui, il est élu même pas à 50 plus 1. Il est élu à 50 pas mal moins 1.
1: Ben, c'est pas mal ça égalité à lui.
2: Là, il s'est patenté une majorité avec des transfuges. Je veux dire, le 50 plus 1, c'est la démocratie. Ça a été accepté. On pourrait dire, à ce moment-là, d'après ce qu'il dit, on a perdu le référendum de 95 par à peu près ça, 50 plus 1. On pourrait dire, non, ça compte pas, on commence maintenant. Go, go, go.
1: On revient dans des vieilles...
2: Ben, c'est la loi sur la clarté. Oui. Rappelons-nous, pour les gens là, qui sont plus jeunes, c'est quoi la loi sur la clarté? C'est que après le référendum de 95, chrétiens, les fédéralistes ont eu beaucoup peur du résultat. Ça les a vraiment effrayés. Puis il y a eu un temps, à un moment donné, où on pensait que Bouchard allait relancer un référendum assez rapidement pour profiter du momentum et tout ça. Fait que là, ils ont voulu empêcher ça, les fédéralistes, M. Stéphane Dion, pour ne pas le nommer, et Jean Chrétien. Fait que là, ils ont fait différentes mesures, évidemment. Ils ont investi dans les commandites, on le sait, puis ça a été dénoncé dans un rapport en 2005, le rapport Gomery. Ils ont triché, ils ont volé, il y a des gens qui s'en ont mis plein les poches, mais ils ont aussi fait un truc plus légal, la loi sur la clarté. La loi sur la clarté, ça dit quoi? Ça dit que le fédéral va voir si la question est assez claire, s'il y a un taux de participation assez élevé et si le taux d'acceptation du oui est assez grand, on va peut-être négocier. Mais c'est nous autres qui va décider, ce qui est absolument absurde, ça n'a aucun sens. Ce qu'ils disent implicitement, c'est que 50 plus 1, ça sera peut-être pas suffisant.
1: Okay.
2: Ils disent pas combien, 52, 53, 58, on le sait pas, c'est pas...
1: Mais 50 plus 1, c'est pas assez.
2: C'est pas assez à leurs yeux. Ça, c'est la loi sur la clarté qui dit ça.
1: Qui est pas claire elle-même.
2: Fait que là, il y a un référendum en Alberta. Qui est un référendum, qui est pas un vrai référendum parce que en octobre, il va y avoir une série de questions, les Albertains vont appeler à se positionner, dont à savoir s'il pouvait avoir un autre référendum dans un an sur la séparation de l'Alberta.
1: C'est un pré-ref.
2: Ouais, c'est un pré-référendum. Fait que là, Carney a dit, ça s'applique pas à ce référendum-là en octobre, mais le 50 plus 1 ne sera pas suffisant pour la question s'il y a un référendum au Québec ou s'il y en a un en Alberta sur le référendum. 50 plus 1, il n'accepte pas. Donc, M. de Carney n'est pas...
1: Mais ça se défend en cours, ça, ou c'est la loi sur la clarté qui n'est pas claire elle-même qui va primer?
2: Ben, écoute, c'est... En fait,
1: donc, il y a un 50 plus 1 en Alberta, là, parce que ça peut être ça qui va arriver éventuellement. Là,
2: ouais.
1: On dit non, on ne reconnaît pas. Ils peuvent aller en cours avec ça, puis ça peut être long comme affaire. Là.
2: Ça peut être très long, ça peut être très long. Effectivement, il y a une loi au Québec.
1: C'est le message qu'on envoie, aller en cours, ça va être long.
2: Oui, au Québec, il faut rappeler qu'on a la loi 99 qui a été, je ne me rappelle pas du nom de cette loi, mais c'est une loi qui a été votée à l'Assemblée nationale à l'unanimité, non, peut-être pas à l'unanimité. Je pense que les libéraux, à l'époque, avaient voté contre, mais qui dit que la loi sur la clarté ne s'applique pas au Québec. OK? Fait que qu'il mange de la marde, M. Carney.
1: Fais attention.
2: Ben non, mais je veux dire, c'est un peu scandaleux, là, à un moment donné. Tu sais, M. Carney, il serait mieux de s'occuper, de ses affaires, tu sais. Le Canada est en récession technique, là, depuis la semaine passée, hein. On a été,
1: depuis six mois.
2: Ben oui, on a perdu 120 000 emplois au Canada. L'inflation est galopante. M. Carney, le banquier, quand est-ce qu'il va nous, il s'est supposé nous sauver, M. Elbozop? Fait qu'au lieu de s'occuper de démocratie, puis de réécrire l'histoire du Québec, notamment. Il devrait mieux s'occuper
1: Il est majoritaire, ça va mieux aller.
2: Sur lequel il est supposé d'être bon, c'est-à-dire l'économie.
1: Right.
2: Hein, parce que là, il se passe vraiment rien en ce moment, là, côté négociation. Tu sais que les Mexicains sont en train de négocier un accord bilatéral avec les États-Unis. Ça va peut-être aboutir d'ici la fin juin. T'sais, ils vont peut-être signer une entente pendant que le Canada...
1: M. Leblanc dit on est en train de négocier, attention.
2: Non. mais ça fait 8 mois qu'il dit ça. Il se passe rien. Okay. Mais, dis, s'il se passait quelque chose, il le dirait. Là. Il se passe rien. Il se passe rien. Fait que c'est juste ça pour dire que M. Carney serait mieux de s'occuper des affaires vraiment importantes, l'inflation, qui est vraiment galopante, puis s'il y a une entente avec Trump pour qu'on sorte de cette
1: situation. Ah oui, rapidement comme ça? Ou on laisse traîner? Moi, je laisserais traîner.
2: Mais ça, traîner, ça nous coûte des milliards de dollars. Là. Je sais pas si tu sais.
1: Il y a des choses encore, il y a des tarifs non appliqués encore. On ferait juste perdre.
2: Ah non, il y a des tarifs qui s'appliquent maintenant sur l'acier et l'aluminium.
1: Oui.
2: Ça nous coûte de l'argent. Là. En ce moment, le fait qu'on signe
1: pas sur tout, Denis.
2: Non, pas sur tout, bien sûr. Pas sur tout, bien sûr. Mais sur les secteurs qui sont affectés, sont affectés gravement. Il faut sortir de là, à un moment donné.
1: Mais je sais bien, mais si on nous propose pire... Ça vaut quoi négocier?
2: Écoute, je ne sais pas quoi dire. Mais c'est pas moi. C'est lui qui a dit faites-moi confiance, moi je connais ça. Moi, je tiens un deal. Ça se posait être en juillet.
1: Mais on laisse passer, puis on dit après lui, ce ne sera pas le déluge. Là, on va être en mesure de négocier.
2: Les pressions internationales commencent à être fortes sur M. Trump. Les pressions internes surtout.
1: Oui.
2: Son électorat est en train de fuir. Ses sondages sont vraiment pas bons. Il va avoir des élections de mi-mandat en novembre où il pourrait perdre.
1: Il a tout à gagner d'essayer de nous en faire whopper. Hein, il va être encore plus fantastique aux yeux de son peuple, M. Trump.
2: Il
1: s'est proposé en paix, puis on
2: dégage. Moi, je pense que ça n'empêche pas les Américains de dormir, le Canada. Là, non, pour nous, c'est très gros, mais pour l'Américain moyen, le Canada, je ne suis même pas sûr qu'ils savent qu'on a un accord.
1: Oui, mais il y a quand même beaucoup d'entreprises aux frontières qui mangent le bas d'un océan à l'autre. Là,
2: tout à fait.
1: Du côté américain
2: tout
1: ici.
2: Fait.
1: Là.
2: Tout à fait.
1: Donc, il y a ça à considérer. Moi, j'attendrai patiemment.
2: Mais là, en plus, M. Carney, la semaine passée, est allé à New York. Puis il a dit « Make America Great Again ».
1: Il a dit quelque chose avant.
2: Qu'est-ce qu'il a dit avant,
1: Charles? Il a dit « Un Canada fort ferait des États-Unis un vrai « mais Great Again ». Ça rendrait sa grandeur aux États-Unis avec un Canada fort.
2: Voyons, Charles, tu es en train de répertorier le... Tu sais, je veux dire, ce qu'il voulait qu'on...
1: Merci de m'instruire, Denis.
2: Ben non, mais il l'a dit quand même. Comment il pouvait ne pas s'attendre?
1: Ouais, mais t'as oublié le début de la phrase, là.
2: Hein?
1: T'as oublié le début de la phrase.
2: Ben oui, mais les journalistes, penses-tu qu'ils ont fait la différence? Il a dit le slogan préféré de Trump en campagne électorale.
1: Il est allé baver chez eux.
2: Hein?
1: Il est allé baver chez eux.
2: Oui, puis en plus, non, mais en fait, je suis d'accord avec toi, mais dans ce qu'il a dit, ça niait toute sa théorie de Davos. C'est qu'il disait, OK, en fait, en disant ça, il disait... Si on fait des affaires ensemble, on va être tous les deux gagnants. C'est comme s'il en appelait à un retour à ce qui se passait avant, c'est-à-dire un libre-échange total entre les États-Unis et le Canada. Parce que nous, ça va profiter au Canada, puis les États-Unis vont être bons aussi. C'est tout à fait à l'encontre de ce qu'il a raconté à Davos, qui était pour moi un paquet de niaiseries, à mon avis, parce qu'on a une frontière de 5000 km avec les Américains.
1: Ouais.
2: C'est tout naturel qu'on fasse des affaires avec eux autres. Je pense que 80% de nos importations sont avec les Américains. Vouloir s'inventer un libre-échange, je voyais l'ambassadrice des Nations Unies, de l'Union Européenne, était aux coulisses du pouvoir en fin de semaine. Puis tu sais, il marche ses mots. Là. Quand on parle de libre-échange avec l'Union Européenne, tout le monde trouve ça un petit peu débile. C'est loin, l'Europe. T'sais. Il y a un océan, ça coûte cher envoyer des matières là-bas. C'est pas naturel d'avoir une entente de libre-échange avec l'Union Européenne. C'est vraiment pas naturel. Ce qui est plus naturel, c'est de faire des échanges avec les Américains.
1: On peut travailler à faciliter le commerce avec l'Europe.
2: Mais ça, on le faisait déjà, tu sais. C'est des choses qui sont toujours faites. Puis tout le monde disait ça. Là. Ce qu'il a dit à Davos, c'était pas nouveau. Là. Je comprends pas. Il a peut-être dit d'une façon que les gens avaient l'impression que... Mais en tout cas, ce qui est clair, c'est qu'en ce moment, on a l'impression qu'il recule M. Carney sur ce qu'il a raconté à Davos.
1: Okay.
2: Là, il a l'air à s'ouvrir...
1: Tu penses?
2: Ben, écoute, qu'est-ce qu'il a dit? Un Canada fort, make America great again. C'est comme si il crousait les Américains. Il dit, voyons donc, ce que j'ai dit là-bas, ça n'a pas d'importance. Il faut faire des affaires.
1: Oui, tu vois ça de même.
2: Moi, je vois ça de même.
1: Okay.
2: En tout cas, triste un peu, le 50+1. On va voir la suite des choses parce que ça va devenir, avec l'élection d'un gouvernement potentiellement indépendantiste à Québec en septembre, ces débats-là vont se poursuivre.
1: Oui, dans un pays où un but en supplémentaire est un but de la victoire.
2: Oui.
1: Hein?
2: Oui, oui.
1: Qu'on se le dise.
2: Oui, oui.
1: Non, mais c'est vrai.
2: Tu fais référence à quoi?
1: Elbows up.
2: Hein?
1: Ou hockey. Non, mais c'est vrai. C'est au hockey, un but en supplémentaire, tir de barrage,
2: ben
1: ça
2: oui,
1: marche,
2: bien sûr.
1: On l'accepte,
2: bien
1: ben
2: sûr.
1: La même affaire.
2: Bien sûr, bien sûr.
1: On fait-tu des tirs de barrage, peut-être, après un référendum 50+1?
2: Tu dis, ben non, si c'est 50+1, on gagne, c'est tout.
1: On met qui sur la glace?
2: C'est 50+1, c'est perdu, mais si c'est 50+1, on gagne.
1: Qui on met sur la glace, si jamais ça se décide comme ça? irais-tu?
2: Si c'est pour le pays, n'importe
1: oui.
2: quand, tu okay. me connais, Charles.
1: Ah oui, je sais bien.
2: Je suis prêt à me sacrifier.
1: Avec ton gilet du Québec.
2: S'ils ont besoin de moi, moi y aller. À suivre.
1: À suivre. Non, je te taquine, Denis. Non, mais y a, le 50%, moi, je trouve ça préoccupant. Je trouve pas que c'est de la grande démocratie.
2: Ben, c'est pas de la démocratie du
1: oui,
2: tout.
1: Oui, tout à fait.
2: C'est
1: tout
2: unanimement fait. Accepté dans les démocraties occidentales.
1: Méfiez-vous d'un bluff comme le Brexit. Là, ça sert sa cause au bout de ce Brexit-là. Là.
2: C'est incroyable. Ah, puis il était là, lui, M. Oui, Carney.
1: Je sais bien. Je sais bien.
2: Bref, passons sur M. Carney, Mme Fréchette.
1: Oui.
2: Hey. Grosse semaine, Mme Fréchette.
1: J'étais mal pour elle, pour aïe, Mme Fréchette.
2: Aïe, aïe,
1: qui
2: aïe,
1: était
2: aïe,
1: pas capable
2: aïe,
1: de dire que le déficit était à combien. Oh,
2: c'était gêne, hein?
1: Oui.
2: Elle se veut une première de classe, Mme Fréchette. Elle se veut une bolée, puis gardez-moi aller.
1: Mais que personne soit capable à côté d'elle de d'y passer.
2: En plus.
1: Ça se peut qu'elle est fatiguée puis elle travaille fort. Ça se peut qu'on n'ait pas le papier dans les mains, mais il faut que quelqu'un y sorte vite. Là.
2: Elle n'était pas ministre de la Culture, là.
1: Ouais,
2: elle n'était pas ministre des Transports.
1: T'as bien raison.
2: Elle n'était pas ministre de l'Agriculture. Elle était ministre de l'Industrie, du Commerce. Là. Des gros ministères. Là. De ne pas savoir c'est quoi la dette
1: Monsieur
2: du Québec.
1: Monsieur Drainville l'aurait-tu su.
2: Tu sais, c'est des affaires que tu dois savoir.
1: Ouais.
2: Moi, là, j'ai vécu ça. J'étais dans le siège des libéraux. Puis en fait, tous les partis font ça. L'étude des crédits. Ce qui équivaut à l'étude des crédits à Ottawa, ça se fait en Parlement. Ça se fait en comité, mais... Il y a, je me rappelle plus du nom de cette affaire-là, mais tu peux poser une question au gouvernement à Ottawa et il y a un rendez-vous qui est pris avec le ministre. Maintenant, j'étais critique en matière de logement. Et donc, quand tu poses une question au gouvernement sur un enjeu, ben là, le ministre est forcé de te répondre. Et à un moment donné, il y a comme un débat en chambre après la journée, le Parlement ferme à 7h. Mais là, entre 7 et 8, j'avais une heure, moi, tout seul, en chambre, avec le ministre du Logement. Ses adjoints, ça, à ce moment-là, la chambre, c'est pas la chambre officielle, alors les hauts fonctionnaires du ministère du Logement sont forcés ils peuvent être là. Et j'avais la présidente de la SCHL, je me rappelle plus le nom, ça a beaucoup changé depuis. Une dame un peu sèche, un peu tout petite avec des lunettes. Puis elle aussi, avec ses hauts fonctionnaires, la SCHL, la Société canadienne d'hypothèque et de logement, OK, qui régit tout le domaine du logement au Canada. Et là, pendant une heure, je peux la bombarder de questions. Okay. Le bombarder, c'était un ministre. Et il a été en dessous de tout, je veux dire, il connaissait rien. Il
1: connaissait pas ses dossiers.
2: Écoute, les feuilles revolaient, là, justement, comme madame, on a vu madame Fréchette la semaine passée, qui s'est retournée vers un adjoint, mais là, lui, il se retournait vers un adjoint, puis là, l'autre, il tendait une feuille, puis là, il me répondait de façon très, très... C'était pas facile, là, c'était vraiment...
1: Mais on doit savoir tous les chiffres comme ça.
2: Mais pas tous les chiffres, mais... C'est pas comme si...
1: Il y avait
2: si...
1: un piège, là. On savait pas... qu'elle savait pas.
2: Ouais, mais tu sais, c'est pas comme s'il demandait OK, combien on a dépensé pour les écoles secondaires au Québec en 2021? Bon, là, c'est sûr que ça devient un chiffre un peu... C'est un peu, en bon français, piqué, là. C'est un peu une affaire un peu
1: Mais
2: nichée.
1: On appelle ça une question génie en herbe.
2: Ouais. Hein? Mais là, la dette du Québec, c'est quand même...
1: C'est pas une peinte de lait, là.
2: Ouais, c'est un peu l'objectif, tu sais, surtout dans la mesure où le gouvernement est déficitaire.
1: Ça va dans campagne électorale, ça va jouer ça dans des pubs libérales, ça, jamais je crois.
2: Libéral et piqué, c'est tout.
1: La question venait d'un libéral, c'est
2: pour ça. Ouais, ça change rien, ça fait mal au gouvernement.
1: Ouais.
2: À qui ça va profiter? Bon, ça, c'est l'autre affaire, ça, c'est un débat intéressant. C'est-à-dire, à qui va profiter cette très mauvaise semaine de madame? Parce qu'elle n'a pas été juste critiquée là-dessus la semaine passée. On a critiqué ses mesures.
1: Les annonces de lundi dernier.
2: Les annonces de lundi dernier pour contrer l'inflation. Elle ne savait pas non plus, ça c'est l'autre grosse affaire, qu'elle ne savait pas l'augmentation de la TVQ sur les assurances, notamment auto-habitation, qui va coûter 300 millions aux Québécois.
1: Oui.
2: Alors là, elle donne 100 millions d'une main puis une grosse annonce, mais elle ne savait même pas qu'elle le 1er janvier prochain, tous les Québécois qui ont des assurances...
1: Puis bien candidement, si je ne m'abuse, elle dit « Vous me l'apprenez ».
2: Ben, quelque chose de même.
1: Il y a quelque chose de...
2: Non, mais c'est gênant. Tu comprends? C'est tout à fait gênant. Moi, j'ai hâte de voir...
1: Mais est-ce que M. Legault l'aurait su?
2: Peut-être. Mais moi, je trouve ça inexcusable. Je veux dire, il y en a qui ont essayé de relativiser, mais moi, je trouve ça inexcusable.
1: Y a-tu du monde qui vont se faire parler?
2: Ah non, mais déjà.
1: Déjà, hein?
2: Déjà.
1: Elle s'est retournée de bord.
2: A dû péter sa coche que t'es revenu dans son bureau.
1: Espèce de...
2: Mais en tout cas, ils ont dû...
1: Ah, ils ont tous des ordis. La colère et la déprime. Ils ont tous des ordis. Tu glisses un petit papier, voilà, pour la dette.
2: Puis surtout, je sais pas qui a vu. C'est la semaine passée, j'ai entendu que si tu vas sur IA ou tu vas sur Google, en 3 secondes, tu peux avoir la réponse, là, tu sais. Fait qu'il y a personne qui a eu ce réflexe-là parce qu'ils ont pas su où chercher. Fait que ça, c'est
1: donc,
2: un peu.
1: C'est à dire jusqu'à quel point ils marchent des œufs, là. Ils ont peur.
2: Ben, ils sont mal en.
1: Ils n'importe quoi.
2: Elle n'a pas la compétence qu'on annonce.
1: N'importe quoi, puis rien dire.
2: C'est ça. Elle n'a pas la compétence qu'on annonce et elle semble être mal entourée, madame.
1: Ouais.
2: Parce que, tu sais, elle, les gens autour d'elle sont payés pour la protéger, OK? En politique, son chef de cabinet et tout. Alors, on savait que c'était une néophyte. Elle arrive à cette affaire-là. Ça aurait été la job des gens autour de lui, d'elle,
1: ouais.
2: De la préparer adéquatement à ce genre d'affaire-là qui pouvait arriver. Et malheureusement, c'est arrivé quand même.
1: Bon, voilà. Donc, on va surveiller ça en lui souhaitant une meilleure semaine.
2: Ben, écoute, on ne souhaite pas de mal à personne, surtout que c'est pour les Québécois. On espère que ça va aller mieux pour elle. Mais j'ai hâte de voir le prochain sondage, si cette semaine-là va se ressentir dans les sondages. Moi, j'ai bien peur pour elle que oui.
1: On va voir ça demain, un sondage. Demain, je pense
2: c'est
1: que
2: pas,
1: ça
2: sort. Oui.
1: Il me semble, d'habitude, c'est le mardi que ça sort les sondages.
2: Oui, mais au Québec, il y a moins de sondages. C'est pas comme au fédéral. Au fédéral, il y en a quasiment tous les jours. Mais au provincial...
1: On va suivre ça. Merci, Denis.
2: On va suivre ça. Merci, Charles.
1: Hey, passe une belle semaine.
2: Toi aussi.
3: C'est Franco.
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3: Un jeune de 16 ans de la région de Bellechasse a été arrêté dimanche par le SPAL dans la région de Brossard après une poursuite en voiture. SDC Espace Saint-Charles rend public une version abrégée de son étude de marché. Le document nous apprend que la rue accueille environ 10 000 personnes par semaine. Les Ducs de Longueuil ont réalisé un balayage samedi soir au Parc Paul Pratt à Longueuil. Ils ont remporté leurs deux matchs contre le Rocket South Shore de Quaticook.
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1: SDC Espace Saint-Charles rend publique une version abrégée de son étude de marché. Le document nous apprend que la rue accueille environ 10 000 personnes par semaine. Le pôle de l'agglomération de Longueuil appuie la recommandation récemment émise par l'UNQ dans son rapport « Un modèle arrivé à ses limites » qui confirme la pression financière qui étouffe les municipalités. Le Parti libéral du Québec présente son candidat Mathieu Lavoie dans le comté de Montarville pour les élections générales d'octobre.
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1: Ici Henri Paul Raymond, voici votre bulletin d'information de midi. Le Parti libéral du Québec présente son candidat Mathieu Lavoie dans la circonscription de Montarville en vue des prochaines élections générales provinciales du 5 octobre. L'annonce a eu lieu à Boucherville, au Toltec Brasseur Artisan, le dimanche 31 mai. Mathieu Lavoie est un ancien professeur de l'UQAM et directeur d'un studio de création à Montréal. Il a cofondé Vibe Avenue en 2013. C'est un studio d'innovation audio qu'il a dirigé pendant près de 10 ans. Le candidat mise sur l'innovation technologique pour moderniser les services publics par le numérique et stimuler la compétitivité des PME québécoises. Son parcours d'entrepreneur et de pédagogue devrait lui permettre de traduire ses enjeux complexes en politique concrète, soutien le PLQ. La circonscription de Montarville est actuellement représentée par la députée caquiste Nathalie Roy, élue pour la première fois en 2012 et réélue avec près de 46 % des voix en 2022. Le pôle de l'agglomération de Longueuil appuie les recommandations récemment émises par l'UMQ, affirmant que le rapport « Un modèle arrivé à ses limites » confirme les pressions financières qui étouffent les municipalités. L'organisme se disait ouvertement allié aux positions émises antérieurement par la mairesse de Longueuil, Catherine Fournier, et soutient que les villes doivent obtenir un financement plus stable pour répondre à certains enjeux. Ces derniers sont relatifs aux besoins en logement, pour les infrastructures vieillissantes, pour la mobilité durable et l'adaptation climatique. Le pôle réclame de plus la création d'un fonds dédié à l'entretien des infrastructures, un transfert financier stable qui regrouperait les programmes actuels et veut une simplification des normes imposées aux municipalités. Il souhaite aussi que les entreprises d'économie sociale soient intégrées aux solutions. Selon son directeur général, David Miljour, ces entreprises offrent des modèles axés sur les besoins collectifs et des coûts plus prévisibles. La Société de développement commercial Espace Saint-Charles rend publique une version abrégée de son étude de marché réalisée par la firme Segma Recherche et la firme Paquin Recherche et Associés. Le document nous apprend que la rue accueille environ 10 000 personnes par semaine dans sa zone piétonne et que le secteur crée près de 1 000 emplois. L'étude donne aussi des recommandations sur la piétonnisation, le stationnement, les locaux vacants et le réaménagement prévu par la ville de Longueuil. Du côté des commerçants, le sondage réalisé auprès de 71 membres de la SDC montre une vision nuancée. 6 répondants sur 10 se disent satisfaits du dynamisme commercial du secteur, mais un tiers observe une diminution de l'activité au cours des 2 à 3 dernières années. Le manque de stationnement, les locaux vacants et la variété de l'offre commerciale ressortent comme les principales faiblesses identifiées par les membres. L'étude a été réalisée en février 2026. Les habitudes alimentaires des adolescents de la Montérégie se détériorent depuis 2010. Un rapport rendu public par le CIS de la Montérégie Centre indique que la proportion consommant assez de fruits et de légumes recule, surtout chez les filles. Le déjeuner diminue aussi. En 2022, 44 % des jeunes de niveau scolaire déjeunent chaque matin contre 60 % avant. La part qui arrive en classe à jeun double et atteint 27 % De plus, l'activité physique des adolescents demeure insuffisante depuis plus de 10 ans. On y apprend que seulement 29 % atteignent 60 minutes d'activité quotidienne. Voilà, c'est complet. 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
4: Bonjour tout le monde. J'espère que vous allez bien. Marco Bérubé qui est avec vous pour la prochaine heure. J'espère que vous avez passé un beau week-end qui était haut en couleur, on va se le dire. C'était un week-end où on a eu droit à pas mal toute la température possible. Il a fait chaud, il a fait froid, il y a eu du soleil, du vent, de la pluie, de la grêle. Panne d'électricité, ça a été un pas pire de cocktail ce week-end. Moi, c'était un de mes premiers week-ends depuis longtemps que je n'avais rien à l'horaire. Donc, on en a profité. Les enfants étaient à la maison. Les enfants avaient rien, travaillaient pas beaucoup. Ben, mon plus vieux, il coachait. Mais mis à part ça, on était relax. On en a profité. On a même dit, j'ai dit à ma blonde hier, j'ai dit, c'est la première fois depuis le début de l'année qu'on soupe 3 soirs de suite, les 4 ensemble. Parce que c'est un horaire assez, pour ceux qui ont des adolescents, vous le savez, là, ça a des horaires de premier ministre. Mes deux enfants travaillent. Mon plus vieux coach le soccer, donc il est souvent le soir est souvent parti. Donc ça a été très tranquille. On est allé au gym, on est allé prendre des marches. Je n'ai pas joué au golf ce week-end. Quand j'étais avec les enfants et avec ma femme, j'en profite pour prendre une petite pause, mais je l'ai écouté, par exemple. On l'a écouté un petit peu à TV. Ça tombe bien. Quand on était rendu à la finale, dans les derniers trous, ben il y a eu un peu de grêle, ce qui fait qu'on n'avait pas vraiment le goût ou besoin d'aller dehors. Ça a été assez perturbant, tout ça. Je peux vous dire que moi j'ai 4 chats, hein, puis j'avais un chat qui est à l'extérieur et ça n'a pas été long qui a voulu rentrer en dedans. C'est un drôle de cocktail. Il annonce quand même beau cette semaine. Donc on va en profiter. Demain, je m'en vais jouer au golf avec un client. Et la semaine prochaine sera ma dernière émission pour la période avant l'été. Parce que je devais être là le 15, mais finalement, j'ai reçu mon accréditation média pour aller au tournoi de la PGA en banlieue de Toronto, au Canadian Open. Donc, je serai à Toronto la semaine prochaine et je reviens le 16. Donc, ma dernière émission du 15, je ne serai pas là. Donc, lundi prochain sera la dernière émission avant la pause bien méritée des vacances d'été. Aujourd'hui, ben, on reçoit Francis Paquet de Sid Grow qui va venir nous voir pour sa dernière chronique de la saison. On va parler de plein de choses. Bien évidemment, on va parler d'intelligence artificielle. Est-ce que l'intelligence artificielle nous aide tant que ça? Ben, il commence à y avoir des cas de gens ou d'entreprises, des grosses entreprises qui utilisaient l'intelligence artificielle puis qui ont décidé de faire marche arrière. Est-ce que l'authenticité est devenu le nouveau luxe dans l'ère de l'intelligence artificielle? C'est un article que j'ai lu dans Grenier aux Nouvelles que j'ai trouvé super intéressant. Comment la génération Z utilise l'intelligence artificielle? C'est intéressant, on a tendance à penser qu'ils l'utilisent et que ça fait partie de leur vie, mais ce n'est pas directement la réponse. Et l'intelligence artificielle implantée dans les villes, il y avait un document dans la presse qui parlait de Sydney qui intègre de plus en plus l'intelligence artificielle dans leurs infrastructures et tout ça. Mais on a un dossier dans la presse où est-ce que l'intelligence artificielle va être implantée dans des intersections pour protéger les piétons. On va avoir l'occasion d'en parler. Et avec Francis, on va parler entre autres de Claude, qui a eu sa nouvelle mise à jour, Opus 4.8. Donc, gros show en perspective. On commence ça tout de suite après la pause musicale. Restez à l'écoute.

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1: Il y a une histoire qui circule depuis quelques jours, puis honnêtement, ça m'a interpellé. Starbucks vient d'annoncer qu'ils abandonnaient leur système d'inventaire basé sur l'intelligence artificielle. Ça faisait 9 mois qu'ils l'essayaient et ils ont décidé de tirer la plug. La raison officielle, l'outil AI faisait trop d'erreurs. Donc la conclusion, les baristas, les employés, ils comptaient mieux que l'intelligence artificielle le faisait. Le système d'intelligence artificielle, il a été développé en partenariat avec la compagnie NomadGo. Sur papier, là, c'était parfait. Comme mon ancien partner disait, il n'y a aucune différence entre la théorie et la pratique, en théorie. Donc, qu'est-ce que ça faisait? Il y a un barista qui prenait une tablette, il pointait vers les étagères, il y avait le sirop, le lait, l'autre boisson, et l'intelligence artificielle, elle combinait la caméra puis une technologie qui faisait le décompte automatiquement. Donc, plus besoin de compter à la main. Dans le fond, on faisait une photo, merci, bonsoir. Sauf que dans la vraie vie, le système, il confondait des types de lait similaires. Il en oubliait. Il produisait des données insuffisamment fiables pour guider les commandes. Fait que là, t'es comme, on prend les photos, il fait l'inventaire. Finalement, on place les commandes d'inventaire. On reçoit le stock. Il manque du stock. Il y a du stock en trop et tout ça. Donc, le PDG de Starbucks, Brian Nichol, il a dit, à compter d'aujourd'hui, on oublie l'AI, là. Vous allez compter à la main, comme dans le temps. Fait que c'est ce que je vous disais en début d'émission, puis c'est ce que je trouve, c'est ce qui rend cette histoire-là intéressante, c'est que Starbucks, là, c'est pas une petite compagnie là, qui a essayé d'implanter un système AI, là. C'est une des chaînes de restaurants les plus riches au monde. Donc, NomadGo, ils se vantaient que leur solution était déployée dans 11 000 magasins. Puis après 9 mois, ça ne fonctionnait plus. Fait que l'objectif de ça, tu sais, puis je voulais vous en parler. On va souvent dans différentes sphères et tout ça, mais c'est pas de dire que l'intelligence artificielle, elle est inutile. Oui, elle est là. Puis c'est pas encore une solution miracle. Donc, il y a des essais qui se font. Il y a des erreurs qui se font. Fait que je trouvais ça quand même le fun de dire qu'un Starbucks qui ont les moyens, qui ont les technologies et tout ça, ils ont essayé d'implanter quelque chose et ça n'a juste pas fonctionné. Un autre article que j'ai lu dans le grenier aux nouvelles que j'ai trouvé super intéressant, puis là on parle de marketing plus que d'intelligence artificielle, mais c'est un peu un beau mélange des deux. C'est qu'il y a une tendance qui commence à ressortir dans le monde du marketing. Puis moi, ça m'a parlé particulièrement parce que c'est exactement ce que je fais dans ma création de contenu. C'est que on parle de plus en plus du...

AI slop, OK? Donc, c'est un terme anglais qui circule sur Reddit puis dans les discussions de professionnels pour décrire du contenu généré massivement par l'intelligence artificielle. Donc, c'est du contenu générique, interchangeable, sans émotion, qui sonne tout pareil, inodore, incolore et sans saveur. Je suis dans un groupe de professionnels du marketing et il y a un des membres qui est allé sur Internet et il a trouvé comme 7 ou 8 compagnies qui se sont faites des visuels avec l'intelligence artificielle. Mais là, on parle d'une compagnie de déneigement, une compagnie d'un salon de coiffeur, un notaire, un name it. Et ils avaient tous les mêmes couleurs, le même ton, le même type de visuel. Donc, tu les regardais, les 8 visuels, un à côté de l'autre. Et ils étaient tous pareils. C'était juste les textes qui changeaient. Donc, on commence à voir que il y a des effets concrets de cette saturation-là du marché. Fait que, il y a des campagnes publicitaires qui utilisent des visuels d'intelligence artificielle qui commencent à avoir des réactions négatives du public. On les qualifie de cheap ou de sans âme, ou comme je disais tantôt, inodore, incolore et sans saveur. Et il y a des professionnels du marketing qui partagent leur avis de dire c'est pas juste isolé, là. Il y a de plus en plus de gens qui font ça. Et là, ce qui arrive, c'est qu'il y a un mouvement complètement inverse qui commence à sortir. Il y a des marques qui commencent à afficher des mentions comme « Made by humans ». Je trouve ça vraiment ironique là, de dire, tu sais, ça a été fait par des humains, c'est fait par des humains, puis on est des humains. Et ce que ça donne, c'est qu'il y a eu beaucoup de recherches, puis les consommateurs accordent davantage de valeur à une œuvre quand ils croient que c'est un humain qui l'a créé, même si le résultat visuel est identique à celui d'une IA. C'est quand même particulier, ça, là. Donc, et il y a un autre concept qui monte qu'on appelle le struggle premium, OK? Donc, c'est les traces visibles d'un effort humain, les vidéos de processus, le temps investi, les petites imperfections, ça augmente la perception d'authenticité et même la valeur perçue d'un contenu. Donc, de voir que quelqu'un a travaillé fort pour être capable de faire quelque chose va avoir plus de valeur qu'aux yeux du public. Ça, j'apporte un bémol là-dessus, là, parce que moi, j'utilise l'intelligence artificielle de façon constante, quotidienne et tout ça. Mais ce que j'aime beaucoup dire et ce que j'aime beaucoup enseigner, c'est je dis utilisez l'intelligence artificielle pour vous libérer du temps et prenez ce temps-là pour faire des tâches à haute valeur. Donc, exemple, moi, il y avait quelqu'un qui m'avait déjà dit, il y a une application, j'en avais déjà parlé ici, là, qui s'appelle Agen, OK? Cette application-là, vous vous filmez pendant 2 minutes et l'application va faire un avatar de vous. Donc, ça va être une version vidéo de vous. Et là, je pourrais lui donner des textes à lire. Et il va les lire avec mes expressions, ma voix. C'est pas 100% efficace, on va être bien honnête et tout ça. Et l'objectif de tout ça, c'est de dire, hey, tu te filmes une fois pendant 2 minutes. Après ça, tu mets, exemple, 3 heures de formation et l'intelligence artificielle va te lire la formation et tu pourras ensuite vendre des formations en ligne avec toi en parenthèse. Moi, je n'embarque zéro là-dedans parce que les gens vont voir que c'est pas moi et, on l'a dit tantôt, les gens vont décrocher parce qu'ils se disent ça n'a pas de valeur. Ça peut avoir de la valeur, mais la valeur perçue parce que ça a été fait avec l'intelligence artificielle, elle est moins là. Donc, ce que j'aime beaucoup dire aux gens, c'est utiliser l'intelligence artificielle pour vous libérer du temps. Et le temps que vous êtes capable de récupérer avec ça, ben profitez-en pour faire votre zone de génie. Donc, moi, c'est de faire des pauses, c'est de faire de la vidéo, c'est de répondre à des courriels, c'est de répondre à des téléphones et d'être présent en tant qu'humain parce que c'est cette authenticité-là qui fait que ça vous permet de sortir du lot et de ne pas être seulement une autre entreprise qui utilise trop l'AI et qui se dénature dans le processus. Donc, un article dans le grenier aux nouvelles que j'ai trouvé fort intéressant. La génération Z, là, il en pense quoi de l'intelligence artificielle? On en parle au retour de la pause.

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1: Il y a un paradoxe assez fascinant qui se dessine autour de la génération Z et de l'intelligence artificielle. Bon, ben la génération Z, c'est les 18-25 ans, là. Ce sont eux qui utilisent le plus l'intelligence artificielle, notamment dans leurs études et dans leur travail au quotidien. Mais pourtant, ce sont aussi eux qui la rejettent le plus fortement. Fait que tu vois qu'il y a une espèce de dichotomie là-dedans. Donc, c'est un article de La Presse qui a rencontré 4 jeunes Québécois pour essayer de comprendre cette ambiguïté-là. Ce qui revient dans leur témoignage, là, ben, ils ont peur de perdre des emplois avant même d'entrer sur le marché du travail. Ils ont peur pour la protection des données. Ils ont peur pour la perte d'autonomie intellectuelle et surtout les enjeux environnementaux parce qu'on le sait que l'intelligence artificielle consomme énormément d'eau et les centres de données, l'électricité et tout le kit. Donc, ça préoccupe beaucoup cette génération-là. Il y a des données qui proviennent d'un site qui s'appelle Gallup qui confirme que le phénomène est à grande échelle, pas seulement au Québec. Aux États-Unis, le mécontentement envers l'intelligence artificielle chez les 14 à 29 ans est passé de 22 % à 31 %. Ça veut dire qu'il y a pratiquement 1 sur 3 qui n'a pas d'intérêt pour l'intelligence artificielle. Ensuite de ça, ben l'enthousiasme pour la technologie est tombé de 36 % à 22 % en un an. Et 80 % de ceux qui l'utilisent quotidiennement estime qu'elle les rend moins intelligents en réduisant leur esprit critique. Là c'est là qu'il y a quand même de la jeunesse là-dedans, là, parce que de dire, ben officiellement, si tu considères que ça te rend moins intelligent, ben ne l'utilise pas, mais on a toujours la facilité qui est là, tout ça. Et récemment, ben il y a eu des remises de diplômes aux États-Unis, et le phénomène est devenu de plus en plus visible. À chaque mention de l'intelligence artificielle par un conférencier, il y a des étudiants qui huaient. À l'Université de la Floride, en passant par l'Arizona, par le Tennessee, puis il y a une dirigeante en immobilier qui s'est faite interrompre en plein discours avec un mot sur la révolution AI. Il y a des étudiants qui l'ont interrompue. Et elle a dit, « OK, j'ai touché un point sensible pour la nouvelle génération. » Ben, ce que ça nous dit, c'est que la guerre culturelle autour de l'intelligence artificielle, ben, elle est présente et elle va se jouer dans les prochaines années sur le marché du travail. La génération là, qui s'en vient n'est pas nécessairement conquise. Puis j'ai trouvé ça fort intéressant parce que moi, dans mon esprit, j'ai 2 garçons de 14 et 19. Je me disais, les gars, ils ont adopté l'AI, ils trippent là-dessus, ils vont l'utiliser, ça va faire partie de leur quotidien. Mais ils ont quand même une certaine lucidité de dire, OK, c'est bien le fun, l'intelligence artificielle, mais qu'est-ce que ça va faire pour nos jobs? Parce que si l'intelligence artificielle nous empêche de se placer sur le marché du travail, on ne l'aimera pas tant que ça. Et si ça détruit l'environnement, ben on va peut-être l'utiliser différemment. Donc, aujourd'hui, on est un peu dans cette thématique-là. Là. C'est, vous voyez, de dire que Starbucks qui a arrêté d'utiliser l'AI, la nouvelle génération qui dit, ben nous autres, on aime l'AI, mais pas tant que ça. Fait que, ça va être très, très intéressant de voir dans les prochaines années ce qui va se passer avec tout ça. Également dans La Presse, il y a 2 articles qui ont été publiés cette semaine qui portent sur quelque chose de très concret pour tous les Montréalais. La ville de Montréal est en train de déployer un système d'intelligence artificielle dans ses feux de circulation pour améliorer la sécurité des piétons. Fait que comment ça fonctionne, ce bébite-là? Ben, il y a des petits boîtiers qui sont installés sur les feux existants. Ils connectent toutes les caméras qui sont déjà en place parce qu'il y a déjà des caméras. Ils vont le connecter à un système d'intelligence artificielle. Et là, ces caméras-là, ils vont détecter tous les types d'usagers. Les voitures, les camions, les autobus, les cyclistes, les piétons, les véhicules d'urgence, jusqu'à 220 mètres de distance. Et là, l'intelligence artificielle analyse les données en temps réel et peut prédire la circulation jusqu'à 2 minutes à l'avance et ajuster automatiquement les feux. Donc, s'il voit, hey, là, il commence à avoir du trafic et tout ça, on va laisser le feu vert plus longtemps pour passer ça. Le système, là, ben, il a déjà été installé discrètement, personne n'en a parlé, à 30 d'intersections montréalaises et la ville vise 100 d'ici la fin de 2026. ce qui en ferait un des plus grands réseaux du genre en Amérique du Nord. La technologie est déjà utilisée à Détroit, à Dubaï, à Sydney. Il y avait un super de beau des articles là-dessus à propos de Sydney qui intègre énormément la technologie dans la gestion des infrastructures et tout ça. Et dans le fond, Montréal, il paye des licences d'exploitation sur 10 ans. Et la technologie, elle sera opérée à l'interne par les employés et non pas par une firme quelconque qui va coûter des millions de dollars. Mais là, tantôt, je vous disais, c'est pourquoi ils ont fait ça? Ben, c'était vraiment pour les piétons. Le système, il peut détecter une personne âgée ou une personne à mobilité réduite qui traverse plus lentement et prolonger automatiquement le signal de marche. Donc, il y a un projet pilote qui a été fait en 2025 à Kirkland. Et les automobilistes étaient clairement plus satisfaits parce que ça allait mieux. Les piétons, eux, ben, ils notent que les temps d'attente ont parfois augmenté parce que on se comptera pas de mentir. S'il y a 5 piétons puis il y a 300 chars, on va laisser passer les 300 chars avant les 5 piétons. Mais si ça permet d'améliorer leur sécurité, je trouve que c'est un moindre mal. Et la dernière chose, ben, le défi, c'est qu'est-ce qu'ils vont faire avec les données? Et la ville a assuré, parce que tu sais, ils prennent des photos, ils prennent des images des piétons, des voitures et tout ça. Tout est stocké sur des serveurs directement à la ville de Montréal. Et c'est eux qui vont être capables de gérer cette information-là et tout ça. Je ne sais pas quoi penser de tout ça parce que, tu sais, comme je vous reviens avec Starbucks, c'était de la super de belle théorie. Finalement, ils ont laissé tomber. Est-ce que ce projet-là va fonctionner théoriquement? C'est un beau projet. Mais en pratique, est-ce que ça va fonctionner? Je ne le sais pas et j'ai très, très hâte de le savoir parce que disons que la circulation, elle est assez pénible. Je peux vous dire que samedi passé, j'étais... pas samedi qui vient de passer, l'autre d'avant, j'étais à Saint-Jean-de-Mata et je suis revenu, il était 11h30 le soir. Et j'ai passé 45 minutes de temps dans le trafic pour rentrer dans le tunnel à comme minuit et quart. Je ne comprends pas, mais que voulez-vous, ça fait partie de la vie. Si on est capable de gagner ne serait-ce qu'une minute avec la bonne gestion du trafic, on va être très content. Donc, on prend une petite pause. Au retour, on reçoit Francis Paquet qui va être là pour sa dernière chronique de la saison. On va parler de la barre de recherche de Google qui fait peau neuve. On va parler du Universal Cart. Et on va parler de Claude qui a fait une nouvelle mise à jour et qui a maintenant Opus 4.8. On en parle au retour de la pause.
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1: De retour à Tout sur le numérique. Très content de recevoir le vacancier. Francis, comment ça va, mon frère?
7: Ça va bien. Je vous ai amené le soleil aujourd'hui.
1: On est très contents.
7: J'ai entendu qu'il y avait eu de la pluie et des températures fraîches la semaine passée.
1: Ouais, ben oui. Puis, je sais pas, t'étais revenu hier, il y a eu de la grêle et tout. Et c'était un beau cocktail de bain des affaires. Mais là, le soleil, on va le prendre. On est dû.
7: Ah ouais, on était dû pour du soleil. Puis parlons un peu de nouveautés cette semaine. Il y a quand même Google qui nous attendait avec une grosse mise à jour du mois de mai. Entre autres, ils ont changé un peu leur barre de recherche. Quand je dis un peu, c'est que ça se peut que ce matin, quand vous êtes connecté sur google.com, vous n'avez pas nécessairement vu d'ajustement. Mais c'est le plus gros changement qu'ils ont fait parce que ça faisait 25 ans qu'elle était stable, cette barre de recherche-là. Mais maintenant, quand on commence à écrire dans la barre de tâches, on va voir une barre de tâches qui s'agrandit différemment, un peu à la méthode intelligence artificielle là, qu'on voit sur des boîtes comme Claude ou ChatGPT. On peut même y intégrer maintenant des images directement dans la boîte de recherche, vraiment comme quand on fait une recherche là, sur nos autres outils d'intelligence artificielle.
1: Ah, c'est intéressant. Je ne savais même pas qu'il a fait ça parce que je le vois que tu as l'option mode IA. Ouais. Et là, à partir de là, ben, tu vois un peu le OK. Ouais, ben, c'est vrai que c'est très subtil. Je l'ai même pas remarqué par moi-même, mais effectivement, que, tu sais, en même temps, ça fait 25 ans que c'est en même barre de recherche. Faut mettre ça à jour un moment donné.
7: Ouais, je pense que, tu sais, ils disent, là, il y a de plus en plus d'utilisateurs qui vont se pencher vers l'intelligence artificielle. Donc, il y avait besoin, je crois, d'offrir de la place pour mettre plus de caractères. Tu sais, les gens cherchent plus juste un mot-clé, mais ils vont chercher des contextes puis des phrases. Donc, pour essayer d'alimenter davantage l'intelligence artificielle. Puis, mettre les images, c'est quand même quelque chose de pratique parce que Google a une belle fonctionnalité, là. Tu sais, quand on met une image, il reconnaît ce qu'il y a dans l'image. Puis il est capable de proposer quelque chose. Bon, avant, ça se faisait, mais il fallait passer. C'était pas directement dans la barre de recherche. Maintenant, on peut le faire directement. Fait que, tu sais, pour les gens à la maison qui prennent en photo, je sais pas moi, quelque chose, qui veulent avoir de l'information dessus, ils prennent une photo, ils le mettent dans la barre de recherche, puis automatiquement, ils vont avoir de la donnée sur cette photo-là.
1: Moi, ce que je trouve intéressant, c'est que je suis toujours curieux de voir le comportement des utilisateurs. Puis mon comportement a changé avec Google. Du fait que j'ai fait une espèce de loop. C'est-à-dire que moi, j'utilisais Google pour faire des recherches. Éventuellement, j'ai arrêté de faire des recherches sur Google parce que j'utilisais l'intelligence artificielle pour faire des recherches. Et je me suis surpris récemment à revenir sur Google. Parce que t'as tout le AEO là, tu sais, qui donne la réponse directement. Je trouve que c'est facile à utiliser, c'est le fun. Fait que si j'ai une question à faire, puis tu me conscientises à ça, du fait que je vais faire une recherche sur Google qui va être une requête, en quelque sorte. Ouais. Avant, on faisait quelques mots-clés, mais là, c'est de dire, « Ah, j'aimerais que tu me dises ce qui est arrivé en 1997 à Denver, tout le kit, puis là, ils vont me donner la réponse. » Fait que ça veut dire qu'au final, leur stratégie a fonctionné. Parce que là, ils ont réussi, ben du moins avec moi, si c'est juste moi, c'est ça pareil. Mais je pense qu'ils ont réussi à ralentir possiblement la migration des gens qui utilisent l'intelligence artificielle pour revenir sur Google parce qu'ils se sont adaptés.
7: Ben tu sais aussi, de le fait que ce soit plus... Les gens sont habitués d'aller sur cette URL-là comme un site web. Donc souvent, tu ouvres ton téléphone, l'application, ou même si tu utilises Safari, par exemple, sur ton iPhone, ben souvent, le premier site web que tu as sauvegardé comme bookmark ou comme première page qui va s'afficher, c'est google.com. Donc, je pense que c'est quand même un bon choix de pas trop... Tu sais, oui, il met sur Gemini, mais de pas envoyer les gens que sur une autre application, mais de dire, regarde, nous, c'est intégré dans notre moteur de recherche. Tu n'as pas besoin d'aller sur ChatGPT ou sur Claude pour faire ta recherche. Va sur le même outil que tu avais avant, puis on a ajouté la fonctionnalité d'intelligence artificielle. Donc, je pense que ça va aller chercher aussi des gens peut-être moins habitués. Comme tu disais tantôt, là, les jeunes sont un petit peu plus habitués avec l'intelligence artificielle, mais pour les gens un petit peu plus âgés, de pouvoir utiliser leur barre de recherche habituelle, mais d'avoir les résultats IA. Là.
1: Puis on se compte pas de mentir non plus. Si ils sont capables de garder leur audience captive sur Google, ben il reste qu'il y a la pub encore, exact, qui vont pouvoir générer tout ça, parce que moins il y a de gens qui utilisent Google, moins il y a de trafic sur les sites web, moins il y a de trafic sur les sites web, moins les entreprises ont d'intérêt à être présents sur Google. Fait que c'est une espèce de servicieux et tout ça. On parle de Google Ads, mais là tu voulais parler du Universal Cart.
7: Ouais, ben ça c'est au Canada là, ça commence à se déployer, mais ils ont lancé une fonctionnalité de panier d'achat. Donc tu peux faire dans le fond pour essayer de faire la transaction à même Google. Donc quand tu fais ta recherche, tu peux ajouter des produits maintenant dans le panier. Puis ce qu'il va faire, c'est que il va pouvoir vérifier si ça revient en stock. Va pouvoir vérifier si il y a une baisse de prix. Donc, si jamais on veut mettre un produit, puis savoir si ça baisse de prix dans le temps, ben on peut l'ajouter dans notre panier. Il va pouvoir nous le dire. Même chose quand on arrive au checkout, là, au lieu de faire je vais aller sur ChatGPT voir s'il y a un code promo pour ce magasin-là, ben il va automatiquement faire la recherche pour dire, hey, il y a un code promo si tu, je sais pas, t'abonnes à l'infolettre ou si tu as la telle carte de points. Et la dernière fonctionnalité qui, je trouve, est la plus intéressante, c'est que si tu fais des achats dans ce panier-là puis que c'est pas compatible ensemble, donc eux, ils donnent l'exemple de quelqu'un qui se monte un ordinateur soi-même, il met différentes pièces dans son panier, ben il va être à même de dire, hey, fais attention, parce que ce que tu es en train d'acheter en ce moment, c'est pas compatible ensemble. Donc, simplement que tu le saches, le panier d'achat que tu vas compléter, ça semble être pour monter un ordinateur avec les différentes composantes, mais il y a une incompatibilité dans ton panier d'achat. Là.
1: Ah, c'est très cool. Fait qu'il intègre l'intelligence artificielle directement dans le panier d'achat. Puis là, je le connais pas du tout, là, tu m'apprends ça. Est-ce que ça marche seulement sur un site? Ce que je veux dire par là, c'est, est-ce que je peux arriver puis dire, je vais te donner l'exemple, là, tu sais, je vais sur le site de Canadian Tire, je vais sur le site de Rona, puis après ça, je vais sur le site de Renault Dépôt, puis je monte un card, puis après ça, il va faire les transactions sur les sites respectifs?
7: Ben en fait, l'objectif pour eux, c'est que les gens n'aient pas besoin d'aller sur les sites des différents détaillants ou peu importe. Fait que tu sais, souvent quand on va faire une recherche, par exemple, on regarde pour une tondeuse, ben il va montrer différentes tondeuses à même le Google Shopping là, ouais, qu'on voit absolument. Souvent en haut des résultats. C'est vraiment là que ça va se passer. Donc essayer de montrer des comparatifs facilement, montrer les prix entre les joueurs. Fait que c'est pas en allant sur le site du détaillant ou peu importe, mais vraiment dans la barre de recherche de pouvoir passer sa transaction à même Google.
1: Ah, je trouve ça intéressant. Ça veut dire que, mettons qu'on est dans l'exercice de la tondeuse, là. Ça veut dire que je veux m'acheter une tondeuse et un coupe-bordure. Je vais utiliser le bon terme, on va pas parler en anglais. Mais, fait que là, je fais ma recherche de tondeuse, il me propose des tondeuses chez Canadian Tire, Renault Dépôt, Rona, ouais, tout le kit. Je fais comme, oh, celle chez Rona est bonne puis est pas chère, donc je la prends. Et après ça, je pourrais aller faire une deuxième recherche, exemple, de taille bordure. Et là, il y en a une en spécial chez Canadian Tire. Je suis comme, ah, ben c'est elle que je veux. Fait que ouais, là, dans le fond, plutôt que d'être obligé d'aller sur le site de Rona, regarder les tondeuses, les tailles bordures sont en spécial. Après ça, je m'en vais directement dans ma barre de recherche. Je trouve ça très ingénieux, parce que ça revient à ce que je te disais en amont, de dire, ça incite les gens à magasiner en ligne et ça amène quand même du trafic sur ton site web. Donc, je pourrais faire des achats sur mon site web sans que quelqu'un aille sur mon site web, parce que quelqu'un a fait la bonne, exact, recherche et mon produit a été proposé.
7: Je pense que ça pousse les entreprises à devoir justement s'assurer qu'ils offrent le meilleur prix. Tantôt, tu le disais, les reviews, d'avoir des bons témoignages par rapport au service que tu offres. Donc, tu sais, ça permet, je pense, à l'utilisateur, de le consommateur, d'acheter quelque chose avec le plus d'informations pertinentes au lieu de faire sa recherche par lui-même. Donc, je pense que c'est quand même un bel avantage. Puis, c'est intégré avec toute la suite de Google. Hein. Donc, là, moi, je l'ai pas testé, mais j'ai lu sur un forum, un subreddit ce week-end que tu peux écrire un courriel, par exemple, à ta femme qui va approuver, hein, la dépense de taille bordure et tondeuse, et automatiquement joindre c'est quoi les produits que tu vas... tu veux savoir si ça fait du sens. Donc, je trouve que c'est intéressant parce que on n'utilise pas assez, je pense, l'intelligence artificielle couplée avec d'autres outils pour nous faire sauver un gain de temps, là, finalement.
1: Ben, tu sais, moi, je sais que, ben, il y a probablement l'intelligence artificielle là-dedans, là, mais moi, j'utilise Instacart, là.
7: Ouais.
1: Tu sais, qui permet de faire ton épicerie en ligne, puis qui est capable de voir les rabais, qu'est-ce qui est moins cher, qui est capable de me proposer ce que j'achète souvent. Donc, il me repropose les choses et il va les placer par, hey, tu achètes souvent ça, il est en spécial. Fait que là, ça fait ça. Et on peut partager la liste d'épicerie. Donc, ma blonde a accès à la liste d'épicerie. Je l'ai pas donné accès à mes enfants parce que je veux avoir une notion de contrôle. Donc, elle, pendant la semaine, elle met ses trucs, moi je mets mes trucs et le samedi, merci, bonsoir, terminé, on pèse là-dessus, c'est parti et tout. Fait que c'est, la technologie est fascinante pour ça, mais je suis très content d'avoir le Universal Cart parce que, et même le moteur de recherche, parce que là je vois des actions concrètes de Google pour garder les gens captifs, parce que moi c'était l'enjeu que j'avais, je me disais comment est-ce qu'ils vont faire pour garder les gens captifs sur leur plateforme en sachant que 95% de leurs revenus, c'est des revenus publicitaires.
7: Ouais.
1: Donc, s'ils perdent du trafic, ils perdent de l'argent inévitablement. Francis, on va prendre une petite pause. Et au retour, on va parler de Opus by Cloud, qui est un nouveau modèle qui est Opus 4.8. On en parle au retour de la pause.

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1: De retour à Tout sur le numérique avec Francis Paquet de Site Grow qui est là. Tu nous disais comme quoi que Claude a un nouveau modèle, donc une nouvelle mise à jour, et c'est le Opus 4.8.
2: Opus 4.8 qui nous est tout frais livré. Ce qui est intéressant, c'est qu'on promet pas un modèle révolutionnaire, mais on pense vraiment sur la qualité. Donc, je trouve que c'est la première fois depuis toutes les versions qu'il y a eu, autant ChatGPT qui va évidemment réagir dans les jours, si c'est pas les heures.
1: C'est une game de ping-pong, eux autres. C'est une mise à jour, je mets une mise à jour.
2: Mais là, c'est la première fois que c'est une mise à jour qui est pas nécessairement, on a plein de nouvelles fonctionnalités, on fait plein de choses. Non, on se dit, on va faire les mêmes choses qu'avant, mais on va les faire mieux. Donc, on promet une réduction des hallucinations, des mauvais résultats, en fait, qu'on donne à l'utilisateur. On préfère dire, je le sais pas, je peux pas t'aider avec cette requête, tu devrais peut-être reformuler ta question. Donc, c'est vraiment un pas vers le système plus de qualité que de quantité. Et ça, je trouve ça quand même intéressant pour tout le monde, en fait, qui avait des craintes par rapport à est-ce que on peut se faire peut-être dire des fois des choses qui ne sont pas vraies.
1: Des hallucinations et tout ça. Puis c'est drôle parce que la semaine passée, on a parlé de Claude et de l'utilisation des tokens.
2: Ouais.
1: Et là, ce que je trouve intéressant, c'est que si on revient en perspective de dire il y a trois modèles de recherche sur Claude, t'as Haiku, Sonnet et Opus,
2: ouais,
1: qui ont tous des rôles différents. Et là, le Opus 4.8, c'est comme le doctorat. Là,
2: ouais.
1: Fait que quand vous faites une utilisation de Claude, ben, tu dis j'ai besoin que tu me traduises ça en anglais. Ben, t'as pas besoin d'utiliser Opus 4.8. Tu vas juste prendre trop de tokens ou trop de jetons, puis ça va brûler tes réserves, si tu veux. Et là, ce que je trouve intéressant que tu dis de Opus 4.8, c'est que plutôt que de te dire, je vais le dire de même, plutôt que de te dire des niaiseries,
2: ouais,
1: et là, t'es obligé comme d'argumenter avec pour dire, hey, ce que t'as dit, ça n'a pas rapport, tu peux-tu corriger le site? Mais là, c'est requête, utilisation de tokens. Fait que j'aime beaucoup mieux qu'ils me disent, hey, ta requête n'est pas claire, je peux pas t'aider, j'ai pas la réponse, clarifie ta requête. À court terme, ça peut être fâchant, de parenthèse, parce que là, on est rendu au stade qu'on veut que l'AI nous donne, ouais, toutes les réponses. Mais à moyen long terme, c'est de dire tu vas me faire sauver du temps et tu vas me faire sauver des tokens. Est-ce que tu l'as essayé?
2: Ben oui, moi je l'ai tout de suite changé dès que c'est sorti. Même j'étais en vacances la semaine passée, ça a été mon activité du week-end. Mais tu sais, je trouve que ça amène aussi un côté humain parce que des fois on comprend pas bien la question de l'autre puis on décide de pas faire répéter ou de s'assurer qu'on a bien saisi la question. On part dans une dérape, ça crée même parfois des
1: chicanes, conflits,
2: des conflits entre deux individus juste parce que la question au final avait pas été bien saisi. Ce que je trouve intéressant avec les coûts, comme tu l'as dit, c'est que en mode rapide, là, avec 4.8, on est 2 à 3 fois moins cher que 4.7. Donc, ça aussi, c'est intéressant parce que là, moi, j'ai encore trop peu d'antécédents sur 4.8 pour vraiment comparer, mais j'avais des bonnes factures là, quand même de Opus 4.7. J'ai hâte de voir si la promesse, en fait, on promet 2,5 fois plus rapide et 3 fois moins cher que 4.7. Donc, on est là aussi pour les utilisateurs. Du côté de Claude, ça a toujours été. Là, on est toujours plus à l'écoute de nos utilisateurs que du côté de ChatGPT.
1: Ben, parce que c'est ça, c'est que la problématique de Claude, tu sais, il y a bien des avantages, mais la problématique de Claude, c'est on revient à l'utilisation des tokens, puis l'utilisation des tokens est faite de base sur une base hebdomadaire, donc tu as des tokens à toutes les semaines, et sur une base de session de travail.
2: Ouais.
1: Donc, t'as un 5 heures de temps où est-ce que tu peux utiliser un nombre de tokens. Mais la réalité des entrepreneurs, des gens, c'est de dire, hey, moi, j'ai une session de travail où est-ce que je vais travailler avec Claude. Et là, t'as comme, hey, je veux faire telle tâche. Puis là, t'es rendu à la tâche numéro 2, puis il te bloque, il dit, ah, t'as plus de tokens, il faut que t'attendes. T'es comme, ouais, mais c'est parce que moi, je peux pas attendre puisque mon heure de travail est prévue là. Là, si tu me dis que Opus 4.8, et utilise de 2,5 à 3 fois moins de tokens, ça veut dire qu'on va pouvoir en faire beaucoup plus que moins, ça c'est clair.
2: Oui, on va pouvoir en faire plus, puis c'est pour ça que je dis que cette version-là, qui passe un petit peu sous silence. J'ai trouvé qu'on en a parlé moins, tu sais, sur LinkedIn ou sur les plateformes, parce qu'on n'a pas de nouvelles fonctionnalités. J'arrive pas là ce matin en disant, ce midi en disant, hey, on peut faire 8 nouvelles choses, mais plutôt on va les faire mieux, les choses qu'on faisait avant. Puis ça, je trouve que c'est quand même audacieux. J'ai hâte de voir comment ChatGPT va réagir là-dessus. Moi, j'ai fait le changement complètement là de ChatGPT à Claude. Actuellement, Claude étant mon outil principal que j'utilise. Moi, je le roule en 4.8 avec un crédit supplémentaire là, un coup qui a utilisé tout ce qu'il pouvait utiliser de token, mais je trouve qu'il peut aider beaucoup dans la recherche. Je l'ai installé dans le browser aussi. Je sais pas si tu as eu la chance de l'essayer dans le navigateur directement, mais je peux lui demander n'importe quelle information sur le site web que je suis en train de consulter, puis il va vraiment prendre le contrôle de cette navigation-là et pouvoir remplir des formulaires, faire vraiment un paquet de choses. C'est pas rapide. Pour quelqu'un qui aime ça quand ça va vite, c'est sûr que c'est un petit peu lent, mais ça le fait à ta place.
1: Ouais, mais c'est là puis on en parlait tout à l'heure, c'est que moi j'utilise encore ChatGPT, mais je vais te le dire, j'utilise ChatGPT à des fins de formation parce que mais j'ai beaucoup de mes étudiants qui utilisent ChatGPT, mais moi dans le quotidien, j'utilise Claude et j'ai juste changé mon comportement par rapport à Claude, c'est-à-dire je sais qu'il est plus long à faire des tâches. Donc, au lieu de, exemple, commencer ma journée, je vais valider mes courriels, puis après ça, je vais faire une tâche à Claude. Ben, je vais demander la tâche à Claude, puis pendant qu'il a fait, je vais faire mes courriels. Fait que, tu sais, ça va juste me permettre de sauver plus de temps avec ça. Mais je l'ai utilisé à peine, puisque moi, en fin de semaine, j'ai pas travaillé. Je vais avoir le temps d'y revenir là-dessus. Hey, Francis, c'était la dernière chronique pour toi de la saison. Merci. On va se revoir à l'automne. Merci beaucoup pour ton temps, ton engagement, ton expertise. Je sais que les auditeurs auditrices aiment vraiment beaucoup. Et ben tu reviens de vacances, mais je te souhaite quand même un bel été et de belles vacances. Profite-en pour te reposer et lâcher l'intelligence artificielle un peu.
2: Merci à tout le monde, aux auditeurs, à la station de me faire confiance. Je te souhaite bonne chance pour ton nouvelle émission sur le golf. Donc je suis vraiment fier de toi, puis j'ai hâte qu'on collabore ensemble.
1: Merci beaucoup Francis. Je vous souhaite à tous une bonne semaine et on se revoit la semaine prochaine pour un autre épisode de Tout sur le numérique.

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7: Le Parti libéral du Québec a officiellement présenté l'ancien professeur de l'UQAM, Mathieu Lavoie, comme candidat dans la circonscription de Monterville. L'entreprise 15 de Longueuil recrute massivement des ingénieurs pour fabriquer des circuits d'intelligence artificielle destinés au marché militaire canadien en pleine expansion. La police de Longueuil a arrêté un adolescent de 16 ans dimanche à Brossard après une poursuite routière à bord d'une voiture volée.
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7: Le vice-premier ministre du Québec, ministre de la Sécurité intérieure et député dans Vachon, Yann Lafrenière, lance une enquête pour faire toute la lumière sur les événements du 21 septembre et le décès du jeune Nouran Rezaei.
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7: Woo-hoo. 13h01 sous le soleil. Je suis content de vous retrouver. Ça a été un petit week-end tranquille. J'ai passé quelques heures chez Meubles RD à vous inviter à Candiac, mais là, la vente est terminée et on passe à autre chose. Je suis ici dans votre radio jusqu'à 18h aujourd'hui en remplacement de Roxane sur le retour à la maison. Alors, j'ai un petit 5 heures de radio à passer en votre compagnie. Belle journée aujourd'hui, 18 degrés sous le soleil. Profitez-en au maximum. On amorce cette séquence musicale avec Marc Dupré et LGS à venir en musique.

0: 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Il était prêt à tout, Brendan Gallagher, pour jouer avec le Canadien de Montréal. Mais ce matin, c'était le bilan de fin de saison au centre d'entraînement de Brossard. Il a dit de façon très émotive que c'était possiblement son dernier point de presse en tant que joueur du Canadien de Montréal. Il a été mis de côté en fin de saison. Il a été absent également lors des deux dernières rondes éliminatoires. Et ce serait la décision de Martin Saint-Louis de le mettre de côté et de la haute direction. Là-dessus, on a posé la question à Kent Hughes. Il a dit, on ne sait pas comment ça va se passer dans son cas, mais chose certaine, on lui doit le respect. Et Gallagher assure avoir une bonne opportunité peut-être d'aller du côté de Vancouver. Il va évaluer tout ça avec son agent et sa famille. Il évaluera les options cet été. On lui souhaite la meilleure des chances. Moi, je l'aimais beaucoup, Gallagher. C'était un courageux, un guerrier qui était toujours là pour déranger l'adversaire devant le filet. Bref, passage terminé pour Gallagher avec le Canadien de Montréal, du moins, c'est ce qu'il a affirmé aujourd'hui en point de presse.
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Marante et sur le fil au FM 103.3 à la radio de Chantal Brien, Lucie Ledoux, Pierre Filteau, Francine Paiement et Asiam Kinder. Merci de nous écouter via le web où que vous soyez, fm1033.ca et sur les applications mobiles également, Radio Player et TuneIn Radio. C'est Jean-Yves Lemay qui est là et je serai là également pour le retour à la maison en remplacement de Roxane qui, elle, sera de retour demain pour son émission Libre comme l'air entre 16h et 18h. On poursuit en musique avec Fred Dionne et Zach Chico. 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

Bridgeway au FM 103.3, la radio allumée. Il est 13h56 minutes. Le ministre québécois de la Sécurité intérieure et vice-premier ministre du Québec, Yann Lafrenière, qui a officiellement déclenché une enquête administrative sur l'intervention du service de police de l'agglomération de Longueuil, qui a mené à la mort du jeune Nouran Rezaghi en septembre 2025. L'enquête confiée à Michel Bouchard pour une durée maximum de 6 mois portera notamment sur la façon dont le dossier a été signalé au bureau des enquêtes indépendantes. Et parallèlement à tout ça, il y a une enquête également, une enquête criminelle du service de police de la ville de Montréal qui est en cours présentement, tandis que la famille de Rezaghi poursuit toujours la ville de Longueuil et les policiers impliqués dans cette affaire. On poursuit en musique avec May Wells et Donner au FM 103.3, la radio allumée.

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6: Une étude de marché révèle que la zone piétonne de la rue Saint-Charles à Longueuil accueille chaque semaine environ 10 000 visiteurs. Un rapport du CI3S de la Montérégie-Centre révèle une détérioration marquée de l'alimentation et de l'activité physique chez des adolescents depuis 2010. Le pôle de l'agglomération de Longueuil réclame un financement plus stable et un fonds dédié pour réparer ses infrastructures municipales vieillissantes.
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de vous lire également sur notre texto au 438-500-1033, 438-500-1033, où que vous soyez. Envoyez-nous un petit message via Messenger également sur

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1: 14h17, quand même calme sur le réseau actuellement. Petit ralentissement là, sur la 30, c'est en direction ouest à la hauteur du boulevard Cousineau, également à la hauteur de Grande Allée. Et sinon, ça va. Dans le secteur du 10-30 sur la 10 à la hauteur du quartier, petit ralentissement, là, quelques minutes à peine. 7 minutes par la 132, 5 minutes par la 20 vers Montréal. Côté Montréalais, on est depuis Beaubien, environ une trentaine de minutes en direction sud. Jacques-Cartier va bien dans les deux directions. Victoria également. Bonaventure, ça va. Et le pont Champlain, c'est dans le secteur de Guétin-la-Berge. Descarrinards, c'est depuis Turcot. Le pont Mercier, c'est bon. La 40 en direction de Repentigny, c'est instantané pour traverser la rivière des Prairies. Et 640, on est dans le secteur de la montée des Pionniers. C'est en direction est et ouest entre la 640 et la jonction pour la 40 actuellement. Soyez prudents, bonne route. 14h18. 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
1: Champagne. OFM 103.3 à la radio allumée avec Jean-Yves Lemay. Il est 14h24. J'avais envie de vous parler du taux d'occupation des urgences parce qu'en fin de semaine, j'ai eu une petite péripétie. Je me suis levé samedi matin et j'arrivais pas à marcher. J'avais le genou droit endolori, un peu enflé. Et là, je me suis dit, ben je peux pas fonctionner comme ça. Il faut que j'aille travailler. Et là, je marchais avec une canne. Et hier, incapable de marcher. Alors, je me rends à l'urgence de la Naudière dans mon secteur. Et c'était assez long. 13 heures d'attente. Mais c'était pas un danger de vie ou de mort. Alors, on m'a proposé de me trouver un rendez-vous. Alors, ce sera demain, mon rendez-vous. Mais aujourd'hui, je vais mieux. C'est comme quand on va chez le dentiste. On a mal aux dents, puis finalement, on arrive au dentiste. On a plus mal aux dents. C'est un peu ça, le portrait. Mais, soit dit en passant, le taux d'occupation des urgences actuellement, Laval, c'est critique à 173%. Montréal, 148%. Et la Montérégie, on est autour de 125% de taux d'occupation. Mais c'est quand même très, très long. Hier, là, 13 heures d'attente dans les hôpitaux, notamment à Pierre-le-Gardeur, à la Naudière. Et non, j'ai pas attendu. Je suis reparti avec ma canne. Garde-fou, position numéro 25 du top 25.

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0: Terrois et on s'en fait pas au FM 103.3, la radio allumée. Il est 14h36 minutes avec le coût de la vie qui a explosé, le panier d'épicerie qui coûte de plus en plus cher. On essaie de trouver des trucs pour économiser. Et si vous avez une carte d'essence Costco, une carte de membre Costco, ben vous pouvez aller mettre de l'essence chez Costco. C'est généralement environ 20 sous de moins par gallon et on se demandait pourquoi c'est moins cher comme ça. Ben c'est qu'ils misent vraiment sur l'essence pour attirer les gens. Alors, les gens vont mettre de l'essence. Et après ça, ben, il y en a 50% des gens qui vont entrer dans le Costco pour dépenser. Ils font moins de profit sur l'essence que les autres chaînes, mais vous allez dépenser plus peut-être à l'intérieur du Costco. Moi, j'aime beaucoup aller acheter la pizza Costco pour 12$. C'est une grosse pizza, puis on en a pour toute la famille. Ça aussi, c'est un truc pour économiser de l'argent. Amir et nous, au FM 103.3 à la radio allumée, merci de nous avoir choisis.
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1: Mercredi, je serai en direct de la ferme Guyon à Chambly pour animer une émission spéciale entre 13h et 16h sur les ondes du FM 103.3. C'est un événement privé de Tourisme Montérégie. Je serai là sur place avec des entrevues. Mais il n'y a rien qui vous empêche de venir faire un tour puis de faire le wéreux, hein? Parce que c'est ouvert de toute façon. C'est ouvert à tous. C'est sur invitation privée, mais quand même, vous allez pouvoir magasiner à la ferme Guyon de Chambly. C'est près de l'autoroute 10. C'est un rendez-vous. Je serai là mercredi de 13h à 16h. Terminé sur la 15 Nord à la hauteur de Henri Bourassa, véhicule en panne, la voie de droite entravée. C'est terminé également sur la 25 Sud avant l'entrée Souligny, véhicule en panne, voie de droite entravée. Et 13 Sud, accès pour la 32e avenue, on a un véhicule en panne, l'accès qui rétrécit. Et sur la 20 Est, après le boulevard de Monterville, on a eu accident. C'est toujours en cours, on tente de déplacer le véhicule. Il reste une seule voie d'ouverte dans le secteur. Sur la 30 actuellement, ralentissement à la hauteur du boulevard Cousineau en direction ouest et près du 10-30 également.
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0: Le Parti libéral du Québec a officiellement présenté l'ancien professeur de l'UQAM, Mathieu Lavoie, comme candidat dans la circonscription de Montarville. L'organisme Action Intégration en déficience intellectuelle a inauguré son nouveau centre communautaire à Brossard pour accueillir des adultes de la région. La ville de Sainte-Catherine cherche des subventions pour installer des tapis et une rampe d'accès pour les fauteuils roulants au Récréoparc.
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0: Le vice-premier ministre du Québec, ministre de la Sécurité intérieure et député dans Vachon, Yann Lafrenière, lance une enquête pour faire toute la lumière sur les événements du 21 septembre et le décès du jeune Nouran Rezaï.
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0: Belle journée sous le soleil avec 18 degrés. On a quand même des risques d'averses et d'orages pour ce soir avec 21 degrés, 30 % de risque d'orage. Et toute la semaine, on aura du soleil et des mercures autour de 24 à 28 degrés pour jeudi. Wow! On va en profiter. C'est Jean-Yves Lemay qui est là jusqu'à 18h aujourd'hui, exceptionnellement en remplacement de Roxane qui a pris congé aujourd'hui. Et je serai là avec la meilleure musique. On va entendre dans les prochaines minutes Mika, Joanie Charon avec du Love et on ouvre avec Darren Vaudreuil, Mauvais Garçon.

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1: J'arrête plus de rire. Salutations à Nathalie Paquette qui est sur la route présentement, qui vient de voir l'autobus du RTL avec ma face, mais quelqu'un a enlevé une dent. Ah, ça arrive. Que voulez-vous? 15h14, minutes, petit coup d'œil à la circulation. Moi, j'aurais fait des lunettes puis une moustache, ça aurait été mieux. 32 minutes de perte de temps pour le tunnel Louis-Prenet-Lafontaine. 12 minutes vers Montréal, c'est sur la 20. La 30 en direction ouest, petit ralentissement à la hauteur de Saint-Bruno-de-Montarville, à la hauteur de Cousineau et dans le secteur du 10-30 également. 10-30 en route vers Chambly-Carignan, c'est au ralenti. Jacques-Cartier va bien dans les deux directions. Bretelles-Taschereau congestionné actuellement et le pont Champlain, ça va. Bonaventure également. Pour ce qui est de la 40 en direction de Repentigny, environ 52 minutes, vous allez ralentir dans le secteur de Tricentenaire. 640, toujours lourd depuis la montée du Mai jusqu'à Despionniers, en route vers Charlemagne et la 25 vers Terrebonne, au ralenti actuellement.
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Emmanuel Kerry et entre nous. FM 103.3 à la radio allumée. On avait du beau soleil dans les dernières minutes et là, la pluie qui repart à nouveau. Je vous avais parlé d'un 30% de risque d'orage également pour ce soir et cette nuit. Je pensais qu'on s'en sauverait. Je m'étire le coup pour voir. Ah, il reste du bleu. Hein? On va s'accrocher au bleu, au beau ciel bleu. Parlant d'intempéries, hier, il y a une fillette de 3 ans qui est dans un état critique actuellement et 10 autres personnes qui ont été blessées après qu'un jeu gonflable ait été emporté par une violente rafale de vent dimanche au parc Ouellet à la salle lors d'un événement organisé. Est-ce que ça vous est déjà arrivé, vous, d'avoir peur du vent à ce point-là? Moi, ça m'est arrivé une fois dans un événement où j'étais à Sherbrooke. On était tous réunis sous un chapiteau. Et là, il y a eu un orage, mes amis, là, mais un orage violent, pas à peu près. Le chapiteau a levé dans les airs comme un parachute. Et ça a été vraiment très, très épeurant. Tout le monde a eu peur. Heureusement, il n'y a pas eu de blessés cette fois-ci. Mais hier, je peux comprendre ce qu'a vécu cette fillette de 3 ans. Dans un état critique. D'ailleurs, on souhaite le meilleur pour cette jeune fillette et pour les gens qui ont été blessés lors de cet événement dans un parc à la salle. Alors, meilleur rétablissement à toutes ces personnes touchées et bonne chance à la fillette. Geoffrey Piton, ne plus jamais te revoir, position numéro 10.

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King Melrose et Million. Position numéro 9 du top 25 de la semaine. Je ris parce que c'est une des chansons préférées de Roxane qui chante Une petite plage à l'ombre. Je l'ai, ma petite plage à l'ombre, moi, à la maison, parce que l'automne dernier, j'ai retiré ma piscine hors terre. Ça fait une espèce de trou de sable et juste à côté de mes hêtres cèdes. Alors, ça, c'est ma petite plage à l'ombre que j'ai à la maison. Il est 15h38 minutes. Je serai en remplacement de Roxane Saint-Gilles aujourd'hui et au programme de la bonne musique, de la bonne humeur et de la bonne musique. Soyez-y à côté de 16h aujourd'hui. J'en profite pour saluer Lynn Durocher à l'écoute du FM 103.3, la radio allumée. On poursuit avec la position numéro 22 du top 25. C'est Joseph Poirier et Rodéo. Merci d'être avec moi aujourd'hui.

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1: Voyons voir comment ça se dessine pour le retour à la maison jusqu'à maintenant. 25 Sud, hauteur Curato, voie de droite bloquée par un accident sur la 40 Est à la hauteur du boulevard Henri Bourassa. On a eu un accident également. Ça s'est produit il y a une quinzaine de minutes. La voie de gauche est bloquée et c'est terminé sur la 20 Ouest du Souvenir à la hauteur de la 13. La voie de droite qui est bloquée pour un remorquage en cours et terminé également sur la 13 Sud, l'accès pour la 32e Avenue. On a eu un véhicule en panne un peu plus tôt et ça a été déplacé. La 30, de plus en plus lourd en direction Est Ouest, la portion entre la 20 et la 116, également à la hauteur du 10-30, là, c'est assez lourd dans ce secteur-là. Bretelle-Taschereau pour atteindre la 132 aussi, compliqué. Jean-Cartier, la traversée vers Montréal, un petit ralentissement, hésitation en entrée de Montréal. Vers la rive sud, ça va. 132, environ une quinzaine de minutes, c'est depuis Roland-Terrien. Même chrono par la 20 vers Montréal. Depuis Beaubien, environ une cinquantaine de minutes en direction sud pour le tunnel. Champlain, c'est depuis avant de la Vérandrie. Des carinards toute la longueur.
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1: Ben, je reste avec vous sous la pluie jusqu'à 18h pour votre retour à la maison. Et on écoute Léa Jarry, signaux de fumée pour FM 103.3.

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9: La ville de Sainte-Catherine cherche des subventions pour installer des tapis et une rampe d'accès pour les fauteuils roulants au Récréoparc. L'entreprise 15 de Longueuil recrute massivement des ingénieurs pour fabriquer des circuits d'intelligence artificielle destinés au marché militaire canadien en pleine expansion. Un rapport du CI3S de la Montérégie-Centre révèle une détérioration marquée de l'alimentation et de l'activité physique chez les adolescents depuis 2010.
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9: Le vice-premier ministre du Québec, ministre de la Sécurité intérieure et député dans Vachon, Yann Lafrenière, lance une enquête pour faire toute la lumière sur les événements du 21 septembre et le décès du jeune Nouran Rezaei.
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1: Coucou, c'est moi, surprise. Ben oui, 2 heures de plus, il n'y a rien là. Une fois rendu, c'est Jean-Yves Lemay qui est là pour Roxane Saint-Gelais qui a pris congé aujourd'hui et qui m'a laissé une liste de choses à faire. Elle m'a dit, Jean-Yves, oublie pas, amuse-toi. Ben, c'est ça que je vais faire. Je vais m'amuser pour votre retour à la maison aujourd'hui avec vous. Je vais prendre vos messages également par texto au 438-500-1033, 438-500-1033, parce que j'aime ça prendre de vos nouvelles, savoir ce que vous faites actuellement. Est-ce que vous êtes au travail? Est-ce que vous êtes en congé aujourd'hui? Est-ce que vous êtes en train de relaxer? Ah, ça fait du bien de faire ça, hein? De rien faire, juste relaxer, écouter la pluie tomber. Et ce soir, il y aura peut-être des averses, j'en ai parlé un peu plus tôt, avec des risques d'orage à 30%. Mais d'ici là, avec la meilleure musique, on aura Lava et Type. Mais on ouvre avec Bobby John, en nouveauté dans ta radio allumée FM 103.3.

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Lova, et c'est une chanson qui figure dans le top 25 de la semaine. 16h08, la grande première de Macbeth, oui, je savais que j'allais déformer le nom. Macbeth s'est présenté à la Tohu et c'est par la cohorte 2026 de l'École nationale de cirque. Ça a été salué comme un véritable triomphe, un spectacle revisité de la tragédie de Shakespeare avec une approche circassienne audacieuse combinant acrobatie, théâtre et mise en scène. On a vendu plus de 10 000 billets jusqu'à maintenant et c'est vraraiment... La critique, elle est dithyrambique pour Macbeth. Alors, si jamais vous avez la chance d'aller faire un tour là-bas, je ne sais pas si vous avez déjà vu un spectacle de cirque à la Tohu, mais vraiment, il faut vivre l'expérience. Et si vous avez des enfants, ben, amenez vos enfants avec vous. Il y a un superbe parc juste à côté là, de la Tohu où les enfants peuvent se pratiquer à faire des pirouettes et à s'amuser. Alors, allez faire un tour sur tohu.ca si jamais vous avez envie de vous divertir. On poursuit en musique avec Wow Stop et Stats au FM 103.3 à la radio allumée.

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1: Météo. Ouais, je vous ai parlé de ces risques d'orage pour ce soir et cette nuit. C'est toujours le cas. 30%, même si on a du beau soleil présentement à l'extérieur. On a eu droit à un petit épisode de pluie il y a quelques minutes. C'est 30% de risque d'averse et risque d'orage pour ce soir et cette nuit. Par contre, il y a un prix à payer, mais après ça, c'est du beau temps. Mardi, mercredi, jeudi, mercure entre 24 et 28. Vendredi, il y aura peut-être des petits nuages et de la pluie pendant la nuit. Et samedi, une possibilité d'averse à 30% avec 24. On a 18 sous soleil présentement au centre-ville.
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1: On fait un tour complet du réseau, la 30 en direction ouest. Très lourd actuellement, 21 minutes, c'est depuis la 20. La 20, justement, en direction de Sainte-Julie. Depuis la 30, 21 minutes dans le secteur des travaux. C'est au ralenti. C'est quand même assez lourd également sur la 116 à la hauteur de Saint-Basile-le-Grand. La 30 en direction ouest au ralenti à la hauteur de Cousineau. Dans le secteur du 10-30 également dans toutes les directions. 132, 23 minutes pour le tunnel Louis-Hippolyte à Fontaine. C'est lourd dans la bretelle Tachereau. Sur la traversée du pont Victoria, ça va. Par contre, du côté de Saint-Lambert, c'est au ralenti. Le pont Champlain, c'est avant de la Vérendrye. Bonaventure, c'est depuis Victoria. Descaries-Nord, c'est sur toute la longueur actuellement depuis l'échangeur Turcot. Le pont Mercier, c'est dans le secteur de Montréal en direction de la Rive-Sud. Dans l'autre direction, ça va. La 40 en direction de Repentigny. 53 minutes, c'est avant l'avenue Marien. Et c'est comme ça sur presque toute la longueur jusqu'à la rivière des Prairies. Par la suite, vous allez ralentir à nouveau à la hauteur de Lachenaie. La 40 depuis c'est Valmont. Depuis Valmont en direction ouest, quelques kilomètres, c'est avant la rivière L'Assomption. Et la 640 actuellement dans les deux directions au ralenti entre la montée du Mai et la montée des Pionniers. Soyez prudents.
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Pilon et Boussole, position numéro 21 du top 25 de la semaine. 16h19, minutes. Bon retour à la maison. C'est Jean-Yves Lemay qui est là en remplacement de Roxane qui sera de retour demain. Les prix écrans canadiens 2026 ont été remis par l'Académie canadienne du cinéma et de la télévision. Ça a été dévoilé à Toronto et ça a mis en lumière les meilleures productions de cinéma, de télévision et de médias numériques de l'année. Et sans aucune surprise, la série Rivalité intense a remporté un nombre record de 16 prix. Et c'est une cérémonie aussi qui a souligné plusieurs talents québécois et canadiens dans un contexte où l'industrie célèbre une forte diversité de récits et de créateurs. Mais c'est pas facile, l'industrie du cinéma actuellement, avec tout ce qui se passe du côté de nos voisins du Sud. Là, il y a de nombreuses coupures et des gens qui ont perdu leur travail récemment. Alors, bravo pour ces prix qui ont été remportés par Rivalité intense et toute l'équipe de production, les gens qui travaillent dans l'ombre, les gens de cinéma, là, bravo à vous et continuez de porter le flambeau. On poursuit la musique avec Tabby Yosha et Je tombe en nouveauté au FM 103.3 à la radio allumée.

0: Élise Dupuis et Mêmes Erreurs au FM 103.3, la radio allumée. Tout à l'heure, je vous ai dit en début d'émission, c'est le moment de se gâter aujourd'hui, de prendre soin de vous. Ben, il y a José qui m'a appelé tout à l'heure, qui m'a dit, ben, je suis arrêté, moi, dans une crèmerie. Elle dit, c'est nouveau, la crèmerie chez mamie à McMasterville. Elle dit, peux-tu saluer Maria et Claudie qui sont à l'écoute du FM 103.3? Alors, salutations à l'équipe de chez mamie à McMasterville. 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On vous salue et merci de nous écouter. 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

Thanks. Et quand de fumée au FM 103.3, 16h33 minutes, bon retour à la maison. La semaine dernière, je pense que c'est jeudi soir, Roxane était au théâtre Plaza. Elle agissait comme jury, membre du jury pour la finale de Chante en français. Il y avait plusieurs finalistes lors de cette 24e édition du concours Chante en français. Vaillance, premier prix, bravo Vaillance. Et il y a aussi Maï qui a remporté le deuxième prix et coup de cœur du public. Désolé Sarah, troisième prix et Amélia qui a remporté meilleur texte dans la catégorie auteur, autrice, compositrice, interprète. Et Yannick Massy, premier prix également de ce côté. Donc, les photos se trouvent sur notre page Facebook du FM 103.3, concours Chante en français. On sera de retour pour la 25e édition l'an prochain. On poursuit la musique avec Claude Bégin et Garde Malade au FM 103.3. Bon retour à la maison, sous le soleil. C'est Jean-Yves Lemay qui est là en remplacement de Roxane qui sera de retour demain. Tant que je

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1: Météo. Ah, vous ne croirez pas, il fait plus chaud qu'il y a une heure. On a gagné 1 degré. Il fait 19 présentement. On a toujours cette possibilité d'averse ou d'orage à 30% pour ce soir. Et attention, demain et mercredi et jeudi, Mercure entre 24 et 28 degrés sous soleil. On va-tu en manger des cornets de crème à glace? Ah oui! Ça va faire du bien. Et vendredi, soleil nuage 28. Et retour du soleil prévu pour dimanche à temps plein parce que samedi, il y aura un épisode de pluie à 30%. On a présentement 19 degrés au centre-ville.
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1: Coup d'œil circulation, 20 Est avant la première avenue. On a eu un véhicule en panne sur l'accotement de droite. Le ministère du Transport et de la Mobilité Durable est en direction. À Saint-Eustache, l'accès pour la rue Saint-Eustache pour la 640 Est, accident. L'accès est fermé actuellement. Ça fait environ une trentaine de minutes que c'est arrivé. Terminé sur la voie de desserte de la 15 Sud, à la hauteur de la route 40. On a eu accident et 13 Sud à la hauteur de Côte-Vertu. Véhicule en panne, voie de droite entravée et c'est terminé sur la 40 Est à la hauteur du boulevard Henri Bourassa. Il y a eu un accident et ça a été déplacé. Quand même assez lourd actuellement sur le réseau. C'est rouge partout, particulièrement sur la rive sud, la 30, sur presque toute la longueur depuis la 20. La 20 également dans le secteur des travaux en direction de Sainte-Julie. 16 minutes de perte de temps dans le secteur du 10-30 dans toutes les directions. La 30, c'est particulièrement en direction ouest. J'imagine que c'est le soleil qui dérange. On l'a en plein visage à cette heure-ci. Et sur la 132, 26 minutes, c'est depuis le Vieux-Longueuil est actuellement très lourd pour atteindre le tunnel Louis-Hippolyte-Lafontaine. Bretelle-Tachereau et vers Montréal, le pont Jacques-Cartier, c'est code rouge. En direction sud, ça va. Bonaventure, c'est bon. Victoria également. Le pont Champlain, c'est avant de la Vérendrye. Descarrie-Nord, c'est depuis l'échangeur Turcot. La 40 en direction de Repentigny, c'est dans le secteur de Saint-Léonard. Plus d'une heure, c'est en dentis parce que lorsqu'on approche de la rivière des Mille-Îles, des Prairies, ça va dans ce secteur-là. 640 en direction de Charlemagne, assez lourd depuis la montée des Pionniers. Et la 15 Nord, présentement, depuis Sainte-Thérèse, sur toute la longueur, jusqu'à Saint-Jean-Vier-de-Mirabel, c'est un véritable stationnement.
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Neige et une seconde au FM 103.3, la radio allumée. 16h46 minutes. Vous savez, les réseaux sociaux, c'est parfois positif, mais il y a beaucoup de négatifs. Et il y a Virginie Bruneau qui dénonce la haine et les commentaires cruels qu'elle reçoit sur les réseaux sociaux, notamment liés à son physique, à son poids et à sa différence d'âge avec son conjoint. Elle affirme que cette cyberintimidation a eu un lourd impact sur sa santé mentale, allant même jusqu'à des périodes d'isolement, de crise, de panique. Mais elle a choisi aujourd'hui de prendre la parole pour sensibiliser les gens. Les gens! Les fameux gens qui sont cachés derrière un clavier et qui écrivent n'importe quoi. Et malgré tout ça, le comédien Sébastien Delorme a décidé d'appuyer sa conjointe puis de ne pas céder à la pression en ligne et de ne pas se fier à ce que les gens disent. Et bravo! Vraiment, bravo. Les gens, trouvez-vous une passion. Je sais pas, faites du macramé. Trouvez-vous une balle de laine. Faites du tricot. Puis trouvez-vous une passion. Trouvez-vous un sport. Allez marcher dans la forêt, ça fait du bien. Olivier Couture, reprendre mon souffle au FM 103.3. Quand j'ai décidé de...

0: Laurence Saint-Martin au FM 103.3 et rien contre toi. Il est 16h55 minutes. Je salue tous les gens qui ont remporté des prix en fin de semaine. 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J'écoutais le bingo radio. J'avais des écouteurs sur la tête. J'entendais les boules qui tournaient. Puis B2, B12. 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Je salue tous les gens qui ont rapporté des lots. Et honnêtement, j'avais mes écouteurs, j'écoutais l'animatrice qui disait les numéros. Puis j'étais content pour vous autres. J'étais fier pour vous. Vous avez remporté beaucoup d'argent. Et ça, c'est grâce à nous, grâce à vous également, parce que vous avez embarqué dans cette belle aventure d'écouter le FM 103.3. On s'arrête le temps d'une pause, au retour les actualités et on poursuit en musique votre retour à la maison.
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8: Ici Justin Gervais et voici vos nouvelles de 17h. La Ville de Saint-Bruno-de-Montarville presse le gouvernement du Québec d'accélérer l'élargissement de l'autoroute 30 pour éviter une éventuelle congestion chronique. Les élus au conseil ajoutent que c'est aussi lié à des enjeux de sécurité persistants. Le conseil municipal a d'ailleurs transmis sa demande formelle à la première ministre Christine Fréchette et aux ministres concernés à Québec. La municipalité réclame donc l'ajout de voies entre les autoroutes 10 et 20, la reconfiguration des échangeurs et souhaite que soient implantées des mesures de gestion du camionnage. Elle préconise également des interventions pour sécuriser les tronçons accidentogènes. Saint-Bruno juge ces travaux essentiels pour absorber l'augmentation du trafic lié au terminal en construction, par le port de Montréal à contre-cœur. Il faut prévenir pour ainsi réduire les risques d'accident et maintenir la fluidité du corridor stratégique, insistent les élus. La citoyenne Céline Moquin demande à la ville de Sainte-Catherine d'aménager une rampe en bois pour faciliter l'accès à la plage du Récréoparc. La ville a mentionné qu'elle fournit des efforts avec le Récréoparc pour améliorer l'accessibilité du site. Sainte-Catherine a réalisé une analyse en 2024 par l'organisme Kéroule pour identifier les aménagements qui seraient adéquats. Les deux instances recherchent des subventions pour réaliser des travaux et rendre la plage accessible à tous. Des achats de tapis de plage qui facilitent l'accès à l'eau pour les fauteuils roulants sont prévus en juin. Une mesure temporaire mise en place permet aux visiteurs de se stationner plus près de l'entrée arrière pour le passage moins abrupt qui mène au plan d'eau. La ville évalue la possibilité de débloquer un budget pour la construction d'une rampe. La directrice du service juridique et du greffe de la ville de Sainte-Catherine, Audrey Maud Parisien, fait mention de la demande citoyenne lors de la séance publique du mois de mai.
9: Madame Moquin souligne que la pente menant à la plage peut s'avérer difficile à descendre, particulièrement pour les personnes aînées. Elle demande s'il était possible d'y installer une rampe d'appui en bois afin de sécuriser l'accès et de favoriser l'autonomie des usagers. La ville et le Récréoparc poursuivent leurs efforts pour que la plage soit accessible à tous.
8: L'organisme Action Intégration en déficience intellectuelle inaugurait officiellement son nouveau centre communautaire le 27 mai à Brossard. Les personnes présentes ont pu visiter les locaux et discuter avec des membres de l'organisme et des employés. Situé au 5820 rue Auteuil, le centre accueille des adultes présentant une déficience intellectuelle ou un trouble du spectre de l'autisme depuis septembre dernier. Donateurs, partenaires, élus et membres de l'organisme étaient présents pour l'occasion. Le projet a nécessité un investissement total de 1,62 million de dollars, dont une campagne de financement de 500 000 dollars. La directrice générale de l'organisme, Sylvie Léger, explique la nécessité d'un nouveau bâtiment.
10: Et on avait besoin d'un endroit, d'un pied à terre, d'un endroit rassembleur où est-ce qu'il y aurait un sentiment d'appartenance pour notre clientèle et leur famille. Donc, on a des activités un peu partout dans la ville de Brossard, mais là, on voulait rassembler ça sous un même toit. On se disait que c'était plus rassembleur et ça pouvait aider à répondre aux besoins de notre clientèle.
8: La Société de développement commercial Espace Saint-Charles rend publique une version abrégée de son étude de marché. Le document nous apprend que la rue accueille environ 10 000 personnes par semaine dans sa zone piétonne et que le secteur crée près de 1 000 emplois. L'étude donne aussi des recommandations sur la piétonnisation, le stationnement, les locaux vacants et le réaménagement prévu par la ville de Longueuil. Du côté des commerçants, le sondage réalisé auprès de 71 membres de la STC montre une vision nuancée. 6 répondants sur 10 se disent satisfaits du dynamisme commercial du secteur, mais un tiers observe une diminution de l'activité au cours des 2 à 3 dernières années. C'est ce qui complète le bulletin. 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
1: Première. 17h04 minutes, moins d'une heure à passer en votre compagnie. Je profite de ce moment pour saluer tous les gens qui ont participé à la marche de la sclérose en plaques hier au Parc de la Cité et l'équipe de Roxane Saint-Gelais, la famille Julien, la famille Collard qui ont réussi à atteindre l'objectif. Bravo! Et on a marché pour Cynthia Renault. Alors, plusieurs personnes qui se sont rassemblées hier au Parc de la Cité. Ils ont été chanceux parce que c'était nuageux hier matin. Par la suite, il y a eu des averses, mais pour la marche, c'était parfait. Alors, on vous salue et merci d'avoir participé cette année en grand nombre. À venir, on aura de l'excellente musique. On va jeter un coup d'œil également sur la circulation, la météo. Et Brendan Meeks viendra faire son tour en chanson dans les prochaines minutes. Aussi, Guillaume Lafont. Pour l'instant, on ouvre avec Stats. Et dernière fois, c'est la position numéro 18 du top 25 de la semaine avec Jean-Yves Lemay en remplacement de Roxane qui sera de retour.

Guillaume Lafond et du temps pour toi. Ouais, ça fait du bien de prendre du temps pour soi. Avec toi, peut-être aussi. 17h10, Jean-Yves Lemay qui est là pour votre retour à la maison. Icône du cinéma, Marilyn Monroe, qui aurait eu 100 ans le 1er juin 2026. Et Hollywood qui a souligné cet anniversaire avec des expositions, des projections et une vente aux enchères d'objets liés à sa carrière. Il y a des admirateurs qui se sont notamment réunis au Chinese Theater de Los Angeles pour lui rendre hommage, un lieu emblématique où elle avait laissé ses empreintes en 1953. L'avez-vous connu, vous, Marilyn Monroe? En vrai, est-ce que vous l'avez suivi? Est-ce que vous étiez fans? Moi, j'aurais aimé vraiment vivre cette époque où les artistes étaient vraiment comme des icônes. Aujourd'hui, c'est différent, hein? Il y a tellement d'artistes. On est artiste comme on veut sur TikTok et sur les plateformes, sur YouTube. Mais à cette époque-là, c'était vraiment particulier. Alors, joyeux anniversaire et bon centième à Marilyn Monroe. Qui aurait eu 100 ans aujourd'hui, en ce 1er juin? Brendan Meigs, au FM 103.3, à la radio allumée. Wow.

0: Ouais, on va profiter du soleil parce qu'on a eu des périodes assez difficiles en fin de semaine avec le vent, la pluie, les orages. Il y aura peut-être des averses et des orages ce soir à 30 %, mais honnêtement, moi, j'y crois pas. 30 %, là, c'est pas beaucoup. C'est à peu près ma note que j'avais en anglais à l'époque à l'école, mais... 100 % de chance de soleil demain. Ah oui, ça, on aime ça. Avec 24 degrés, mercredi, jeudi, vendredi, que du soleil, 28 et samedi, soleil nuage 24 avec 30 % encore la note d'anglais, de risque d'averse. Et dimanche, retour du soleil 27. On a 19 actuellement avec des petits nuages ici et là.
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0: À la fin de l'accès pour la 40 Ouest, pour la 15 Nord, véhicule en panne, la voie de droite entravée. C'est terminé sur la 13 Sud à la hauteur de Côte-Vertu. On avait un véhicule en panne, la voie de droite était entravée. On a déplacé le véhicule. Et sur la 40 Ouest, après la montée de l'Épiphanie, véhicule en panne, voie de droite entravée. Terminé à Saint-Eustache, je vous en ai parlé un peu plus tôt, l'accès de la rue Saint-Eustache pour la 640 Est. Il y avait un accident, l'accès était fermé. On a réouvert l'accès. La 30 très lourd dans le secteur du 10-30, là, particulièrement en route vers la Prairie en direction ouest. Et à l'approche du 10-30 également, entre le boulevard Cousineau et Grande Allée. Là aussi, c'est pas facile en direction ouest. C'est le soleil qui vous dérange. Portez vos verres fumés et ralentissez, soyez prudents. Direction est-ouest, c'est assez compliqué sur Notre-Dame actuellement près du pont Jacques-Cartier. Jacques-Cartier, on va en parler également au ralenti à la hauteur de l'île Sainte-Hélène et dans la bretelle Tachereau. 132, là, c'est depuis le pont Jacques-Cartier en direction de la Prairie. Le pont Champlain, c'est depuis de la Vérandrie. Des Carinards, c'est sur toute la longueur depuis l'échangeur Turcot. 16 minutes sur la 132 pour le tunnel, 8 minutes par la 20 vers Montréal. 16 minutes depuis Beaubien en direction sud, mais j'en doute. Je dirais que c'est plus depuis Sherbrooke. Quand même assez rapide. La 40 en direction de Repentigny pour le moment, c'est dans le secteur de l'avenue Marien. 640 Charlemagne, c'est très difficile en direction de Mascouche actuellement.

0: C'est Soleil qui dérange également dans ce secteur-là. Et la 440 vers la 25 Terrebonne, on est au ralenti.
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Alpha Rococo. Et du soleil à Pékin. Il y en a à Longueuil aussi. 17h23, Céline Dion qui va prolonger son retour sur scène à Paris en ajoutant 10 concerts supplémentaires en mai 2027 à la Défense Arena en réponse à une demande jugée exceptionnelle de ses fans. Et c'est une nouvelle date, deux nouvelles dates qui s'ajoutent à une résidence déjà prévue à l'automne 2026. Ça marque son grand retour après plusieurs années d'absence liées à des problèmes de santé. On va souhaiter que la santé reste parce que quand la santé n'est pas là, ça ne regarde pas bien dans ce temps-là. Alors, profitons-en quand on est en santé. Oui, Céline, bravo. Et surtout, amuse-toi sur scène. C'est le plus bel endroit au monde.

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originaire de Sherbrooke, en Estrie, Christelle Mongeau. Un nouveau jour au FM 103.3, la radio allumée. Je salue tous les employés de Poste Canada qui ont eu une bonne nouvelle aujourd'hui. Ils ont approuvé à plus de 85% une nouvelle convention collective de 5 ans après plus de 2 ans de négociations. L'entente prévoit notamment des augmentations salariales de 6,5%, puis 3% au cours des 2 premières années et s'appliquera jusqu'au 31 janvier 2029. Malgré ça, l'entreprise dirigée par Doug Ettinger continue de faire face à d'importantes pertes financières, dont 205 millions de dollars au dernier trimestre. C'est beaucoup d'argent, mais on leur dit bonne chance et bravo d'avoir réussi à avoir l'augmentation de salaire. Josiane et Silence, en nouveauté au FM 103.3, avec Jean-Yves Lemay qui est là jusqu'à l'arrivée de l'émission musicale dès 18h.

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2: Même si on prévoit 30% de risque d'averse et d'orage, j'ai beau regarder dans le ciel, là, mais ouais, moi, je suis plutôt positif. Je vois plus de bleu et de jaune. Soleil, ouais, du beau soleil qu'on va garder demain, mercredi, jeudi et vendredi. Vendredi soir, par contre, il y aura un petit peu de pluie là, de prévu. C'est 60% de risque d'averse. Et samedi, soleil nuage avec des possibilités d'averse à 30%. Maximum prévu de 28 degrés cette semaine. Il fait 21 actuellement au centre-ville.
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2: 17h42 minutes. Est-ce que l'heure de pointe tire à sa fin? Oh, je crois bien que oui. C'est beaucoup mieux que c'était il y a environ 30 minutes. C'est terminé sur la 40 Est. Avant la sortie Stinson, on a eu accrochage de la voie de gauche qui était entravée. Ça a été déplacé. 30 Ouest à la hauteur de Matt. Camion en panne, protection sur place. Ça, c'est en cours actuellement. Ça vient d'arriver. Terminé pour la 40 Ouest après la montée de l'Épiphanie. On avait un véhicule en panne et ça a été déplacé. Et c'est terminé également à la fin de l'accès pour la 40 Ouest, pour la 15 Nord, véhicule en panne, voie de droite entravée. Sur la 30 actuellement, le point chaud, c'est dans le secteur du 10-30 dans toutes les directions. Sur la 20, à la hauteur de Sainte-Julie, dans le secteur des travaux, on a 13 minutes de perte de temps en direction de Saint-Mathieu-de-Belleuil. Pour le tunnel, c'est 6 minutes par la 20. On a environ une quinzaine de minutes sur la 132 pour atteindre le tunnel Louis-Polyte-Fontaine. 23 minutes depuis Beaubien, c'est presque depuis l'échangeur Anjou en direction sud. Jacques-Cartier, on est au ralenti sur le Tablier-du-Pont en direction de Montréal et en direction de la Rive-Sud. Ça va. Bonaventure, c'est presque depuis Victoria. Victoria, c'est bon vers la Rive-Sud. Le pont Champlain, c'est dans le secteur de Guétan-la-Berge. Descaries-Nord, c'est presque sur toute la longueur. Vous allez ralentir dans le secteur de Sherbrooke et la 40 en direction de Repentigny. On est rendu à 40 minutes de perte de temps. Bonne route, soyez prudents.
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2: Ben, c'est déjà tout pour moi. Roxane sera là demain entre 16h et 18h pour votre retour à la maison. Moi, je vous retrouve demain 13h avec le meilleur de la musique.
8: On a tout

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7: Une étude de marché révèle que la zone piétonne de la rue Saint-Charles à Longueuil accueille chaque semaine environ 10 000 visiteurs. Le Parti libéral du Québec a officiellement présenté l'ancien professeur de l'UQAM, Mathieu Lavoie, comme candidat dans la circonscription de Montarville. Le pôle de l'agglomération de Longueuil réclame un financement plus stable et un fonds dédié pour réparer ses infrastructures municipales vieillissantes.
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1: Bon début de soirée à tous. Bienvenue à Rythme et Couleurs. On débute l'émission avec Lisa Stansfield. Check me out.

Au FM 103.3, c'était Eric Benny avec Spiritual Thing. Entre 40 000 et 75 000 $, c'est ce que ça coûte si vous le voulez chez vous, ou encore pour une prestation en entreprise. C'est un chanteur de R&B américain, il est de Alabama, et c'est entre 40 000 et 75 000 $. Alors, si vous savez pas quoi trop faire de votre argent, oui, que vous aimez, vous adorez l'artiste ou le R&B, ben, vous pouvez faire la demande. Eh ben, le prochain invité, il est originaire de El Paso, au Texas. Son vrai nom, c'est Khalid Robinson. Il

C'était l'ex-leader du groupe The Miracles, Smokey Robinson avec One Heartbeat, une chanson de 1987. Et Smokey Robinson est âgé aujourd'hui de 85 ans. Il s'appelait anciennement TNT Boys. C'est un groupe américain de Saint-Pétersbourg, Floride. Ils se sont relocalisés à Atlanta, Géorgie. Il s'agit du groupe B5. Et la chanson qu'on écoute, All I Do.

C'était les Spinners avec Ghetto Child, une pièce de 74. Le prochain est né en 86 à Aubervilliers, en France. Il donne dans le néo-soul. Son nom, c'est Monsieur Neuf.

0: À Rythme et Couleur au FM 103.3, on espère que vous aimez l'émission. C'était Monsieur Neuve avec À toi, pièce 2, 2008. Ben, ça termine la première demi-heure de cette émission jusqu'à 20h de Rythme et Couleur. On poursuit avec un autre 30 minutes de R&B tout de suite après cette petite pause.
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C'était la Canadienne Tamia avec Please Protect My Heart. Tamia Washington Hill, son vrai nom, elle est née à Windsor, en Ontario. Maintenant, l'autre artiste, elle est née à Hell's Kitchen, à New York. Elle a 44 ans maintenant. Alicia Keys avec No One.

OFM 103.3, c'était le groupe One 12, un groupe américain formé à Atlanta. Maintenant, on y va avec un groupe afro-américain originaire de Cincinnati dans l'Ohio. Ils sont actifs depuis 1950. Et on se transporte en 1974. Les Isley Brothers avec une reprise de Seals & Croft, Summer Breeze.

0: C'était la musique de Keith Sweat avec une pièce qui s'appelle Twisted de 1996. Keith Sweat est né à New York et c'est l'un des inventeurs du New Jack Swing. Le prochain invité, c'est Kobna. Il est né à Montréal en 1980. C'est un rapper, auteur-compositeur canadien. Il a vécu 12 ans en France. Et celui qui chante la prochaine chanson, c'est Gardy Fury. Il est né le 17 mars 78 dans la région de Montréal. Il est chanteur, danseur, auteur, compositeur et interprète, mais aussi comédien. En 2005, il a joué dans la comédie musicale Notre-Dame de Paris au Palais des Congrès. Et Gardy Fury est un gars que je croise occasionnellement à Longueuil. Sa mère habite Longueuil et je pense que lui habite soit Longueuil ou la région de Montréal. Alors on écoute Kobna et Gardy Fury. Avec les chemins se séparent.
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0: Un très gentil bonhomme, Gardy Fury, avec une chanson qui s'appelle « Les chemins se séparent » avec Cobna. Vous écoutez Rythme et couleur, la musique R&B pour vous jusqu'à 20h. Et on a une autre demi-heure qui s'amorce en musique dans quelques secondes. Bougez pas, on débute avec Babyface, OFM 103.3.
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C'était Betty Wright avec Clean Up Woman, une pièce de 1971. La prochaine est une chanteuse, une mannequin, actrice kosovo-britannique, née en 1990 à Christina. Son nom, c'est Rita Ora. Et c'est une nouveauté, All Natural. No

Billboard américain, la quatrième place ici au Canada. Chanteur de soul maintenant, il est originaire de Charlotte, en Caroline du Nord. Son nom, c'est Anthony Hamilton. Et la chanson « Struggle No More ».

0: Un classique de Al Green avec Look What You Done For Me, une pièce de 1972. Ça remonte à loin tout ça. On y va avec une chanteuse algérienne maintenant. Elle est établie à Montréal depuis un bon moment. Et on va l'entendre, elle s'appelle Wanessa, et on va l'entendre en duo avec un chanteur qui s'appelle Barnev. Barnev est celui qui a fondé le groupe No Deja, et vous vous souvenez sûrement qu'il a été en 1999, à partir de 1999, il a rejoint l'équipe de Céline Dion en tournée. Il agissait en tant que choriste. Donc on écoute Wanessa et Barnev avec une chanson qui s'appelle Again.
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0: C'était Divine Brown au FM 103.3. Bougez pas, on vous revient.
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On a tous reconnu Stairway to Heaven, une des pièces rock les plus populaires de tous les temps, et c'était interprété par nul autre que Mary J. Blige. Et Jimmy Page et Robert Plant sont à l'origine de cette chanson, ils l'ont composée. C'est tiré de l'album Led Zeppelin IV. Et c'est sorti le 8 novembre 71. Et la chanson de Mary J. Blige, la version Stairway to Heaven, date de 2010. On y va maintenant avec William Royce Skaggs. Son nom d'artiste, Buzz Skaggs, un de mes préférés. Et c'est tiré de son album Memphis, sorti en 2013. On écoute Buzz Skaggs avec

Au FM 103.3, c'était Karine White. Karine White, Superwoman, le titre de la chanson en 88. Son vrai nom, c'est Karine Lavon White. Elle a eu un grand single, succès monstre, avec une chanson qui s'appelait Romantic. Ça a été numéro un aux États-Unis. C'est son plus grand succès en carrière, il faut s'en dire. Elle a été très populaire dans les années 80-90. Elle a fait du dance music et, évidemment, comme vous venez de l'entendre, du R&B également. Née à Leeds, en Angleterre maintenant. Elle est née en 79. Elle a été révélation soul en 2006. Son nom, c'est Corinne Bailey Rae. Et on écoute une chanson justement de cette année-là où elle était nommée Révélation Soul de l'année en 2006. Corinne Bailey Rae, Put Your Record.

OFM 103.3, Lila James avec une chanson qui s'appelle My Joy, une pièce de 2017. Lila James, une chanteuse de Los Angeles. Et elle a travaillé avec des grands noms quand même comme Kanye West et Wyclef Jean, entre autres. Et elle a fait une reprise assez intéressante de la chanson Don't Speak de No Doubt, une version évidemment la couleur R&B. Maintenant, on écoute une interlude

0: c'est sur cette pièce d'Erika Badu, une pièce très courte d'une cinquantaine de secondes, qu'on se laisse pour cette semaine. On se donne rendez-vous la semaine prochaine pour une autre émission de Rythme et Couleurs. Bonne soirée à l'antenne du FM 103.3.
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8: Je vous souhaite la bienvenue à votre émission Derrière le volant. Aujourd'hui, on a une émission chargée, bien sûr. Marc Bouchard va nous présenter son essai de la semaine, la fameuse Toyota BZ. Tout électrique que j'ai eu ici, on va comparer nos notes. J'ai pas nécessairement été enchanté. En tout cas, on verra bien. Denis Duquel, il va nous parler de la Swatch Car, ce qui est devenu la Smart. Il va nous parler de l'histoire de ce véhicule-là. C'est assez particulier. Vous allez voir que ça a été rocambolesque un peu comme développement. Mais d'entrée de jeu, on va parler d'un véhicule qui a fait parler à peu près toute la planète cette semaine. Et c'est le constructeur italien Ferrari qui a l'habitude de nous présenter des voitures exotiques absolument extraordinaires. Mais là, juste vous dire, ce matin, au moment où on enregistre l'émission, les actions de Ferrari n'avaient pas diminué de 2%, mais de 8%. On a perdu 8% à la bourse parce qu'on a présenté la fameuse Luce. La voiture toute électrique de Ferrari. Mon cher Pierrot, toi qui es un grand designer, tu as trouvé ça comment, toi, cette espèce de... Écoute, tu m'as envoyé un courriel à un moment donné où il y a des gens qui l'ont comparé à un fer à repasser.
9: avec les couleurs qu'ils ont utilisées pour le dévoilement, là, évidemment. Là,
8: ouais, ouais.
9: Mais bon, écoute, Jacques, c'est Ferrari, tu l'as bien dit, ça a diminué leur action quand ils ont à partir de la seconde qu'ils ont dévoilé cette voiture-là, les actions ont diminué de 8%. Et les actions de Ferrari ont quand même diminué de 31% quand ils ont annoncé qu'ils allaient avoir quelques modèles électrifiés. Il faut aussi comprendre que, bon, dans la foulée des différentes exigences gouvernementales, tous les constructeurs ont une certaine obligation à fournir des modèles électrifiés. Mais là on parle d'une icône du design automobile. La marque Ferrari, je pense pas qu'il y a une personne sur la planète qui n'a pas entendu parler de Ferrari, surtout des gens qui ont, même juste un petit peu en périphérie du monde automobile. Là. C'est une marque qui nous a toujours donné de grandes, grandes émotions parce que leur voiture était émotive, un design très sportif avec des courbes très sensuelles, des courbes qui représentaient la puissance, la force, l'aérodynamisme et tout ça. Et là, ben, pour aller vers justement cette électrification, ils ont confié le mandat à deux designers qui sont d'une firme qui s'appelle Love From. C'est Sir Johnny Ives et un certain Monsieur Newsom qui, eux, ont travaillé dans le milieu de l'électronique, si on veut, et surtout en créant des objets de design qui sont très désirables, comme les iPhones, les iPads.
8: Moi, je pense, Pierrot, que Ferrari essaye de t'appeler. Là.
9: Il redoute de ce que... Attention à ce que tu dis.
8: Fait que ça veut dire que c'est les gars d'iPhone qui ont débarqué là.
9: Oui, Jacques. Et si tu te rappelles bien, on avait parlé de ces gars-là et de l'intérieur qui avait été dessiné. Là. C'était aussi ES. Plutôt dans l'année, hein, début d'année. Là. C'était au CES à Las Vegas et on a vu l'intérêt.